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2: Bonjour à tous. À la une de l'actualité, l'Iran confirme l'arrêt des combats et de la guerre au Moyen-Orient. L'accord de paix doit être signé ce vendredi avec les États-Unis. Donald Trump annonce la réouverture du détroit d'Ormuz. Conséquence, les cours du pétrole baissent de 4%. Le Royaume-Uni, la France, l'Allemagne et l'Italie se disent prêts à lever certaines sanctions visant l'Iran. Des affrontements hier à Genève en marge de la manifestation contre le sommet du G7 qui s'ouvre aujourd'hui à Évian. Selon la police suisse, près de 20 000 personnes ont défilé, dont environ 600 membres de Black Bloc. Des projectiles ont été lancés contre les forces de l'ordre qui ont riposté avec des gaz lacrymogènes. Plusieurs bâtiments et agences bancaires ont également été dégradés. Une nouvelle vague de chaleur pourrait toucher la France à partir de mercredi. Selon la chaîne Météo, les températures vont dépasser les 30 degrés sur une grande partie du pays. Elles pourraient atteindre 35 degrés du sud-ouest au nord-est. Et si les prévisions se confirment, près de 4 Français sur 5 seraient concernés par cet épisode de forte chaleur. C'est au tour des terminales de passer le bac ce matin, c'est la philo. Une épreuve de 4 heures sur un thème abordé en classe, comme par exemple la liberté, la religion ou encore la conscience. Au choix, ils devront faire soit le commentaire de texte ou bien la dissertation. Voici les ressentis de ces lycéens à quelques heures du bac. Écoutez.
3: Un peu stressé, mais ça va aller. J'espère que ça tombe sur le bonheur. Après, les autres, je sais pas trop. Parce que c'est le sujet que j'ai le plus vu en classe et qu'il est tombé au bac blanc.
4: Je suis très stressée de savoir quel sujet va tomber et comment ça va se passer. De ce que j'ai vu, il y a des grandes chances pour que ça tombe sur la liberté et la conscience.
5: Un peu stressée, mais je me dis qu'en vrai, c'est pas possible de pas avoir le bac, donc faut pas trop stresser non plus. Je sais que je connais mieux la religion et le travail qu'autre chose, mais après, il y a quand même beaucoup de notions, donc faut tout les apprendre, quoi.
2: Des propos recueillis par Miline Desbac, l'épreuve de philosophie a un coefficient de 8 pour le bac. Cette année, près de 725 000 élèves passent le bac général, technologique ou professionnel en France. On passe au sport avec du football, la Coupe du Monde et la large victoire des Allemands hier soir face à Curaçao 7-1. La Côte d'Ivoire l'a emporté 1-0 contre l'Équateur et les Pays-Bas et le Japon se sont quittés sur un match nul 2-2. Ce soir, place à Espagne-Cap-Vert à 18h et Belgique-Égypte à 21h. La France joue demain contre le Sénégal. Voilà pour l'essentiel de l'actualité en ce lundi matin. Je vous souhaite de passer un très bon début de semaine.

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1: Bonjour à tous et bienvenue dans votre agenda Rion-Limagne. Et pour commencer, je vais m'adresser à tous les sportifs du dimanche. Alors, je ne parle pas de ceux qui restent sur leur canapé, mais bel et bien des vrais sportifs qui pourraient potentiellement prendre part à la Volcane. Il s'agit d'une manifestation cyclo-sportive qui se déroulera du côté de Volvic le dimanche 21 juin. Cet événement permet de découvrir tout le territoire Rion-Limagne et Volcan. Au programme, trois parcours. La Dôme, qui fait 67 km, la Volvic, avec 112 km de parcours, et la Volcane, qui est donc la plus longue et qui fait tout de même 160 km. Les parcours sont accessibles à tous et des ravitaillements très conviviaux sont installés sur chacun d'entre eux. Les départs se feront au complexe sportif 29 route de Marsa à Volvic. Pour plus de renseignements, vous pouvez aller sur le site cyclo au pluriel -Cournon-Auvergne.com. Bon, le sport c'est sympa, mais c'est vrai que certains d'entre vous préfèrent se reposer le week-end. Eh bien justement, pour vous reposer tout en profitant d'un moment de convivialité, pourquoi ne pas prendre part à un after-work ? Eh bien, il y en a un qui est organisé à Maringue le vendredi 19 juin à partir de 18h30 du côté de la halle aux volailles. Au programme, une soirée karaoké et concert. Vous pourrez également vous restaurer sur place avec des planches de fromage et de charcuterie à partager. Pour plus de renseignements, vous pouvez aller sur le site de la mairie de Maringue ou contacter le 04 73 68 70 42. On reste maintenant dans la musique, mais avec un événement très original qui va, j'en suis sûr, vous plaire. En effet, vous avez rendez-vous le vendredi 19 juin à partir de 19h du côté de Saint-Ours pour le championnat de France.

s'inscrire à ce fameux championnat qui aura lieu du côté de Saint-Ours. À cette période de l'année, il y a également une tradition que vous connaissez forcément, j'en suis sûr. Il s'agit de la Saint-Jean. Et elle sera célébrée du côté d'Effia le samedi 20 juin à partir de 19h30. Au programme, de multiples animations. Mais surtout, une soirée animée par un DJ. Et puis, les plus gourmands d'entre vous sont également conviés, puisqu'il y aura des grillades. Et oui, ça sent l'été, du coup, on sort le barbecue. Il s'en passe des choses ce week-end et je peux vous proposer également d'aller à Lusilla pour la fête de la musique. Elle se déroulera au stade municipal le samedi 20 juin dès 19h. Au programme, le groupe Variance qui vous proposera de la variété française et anglaise. Et également le groupe Atouva qui est plutôt sur du pop folk. Buvette et barbecue sur place. Et repli à la salle des fêtes en cas de pluie. Et on termine avec la programmation du dancing La Belle Époque à Puy-Guillaume. Le mercredi 17 juin, ce sont 10 heures de danse qui vous attendent avec l'orchestre de Jean-Marc Delorme et de Yannick Lébrot. Les personnes qui le souhaitent pourront également profiter d'un repas au tarif de 38€ par personne, incluant bien évidemment l'entrée. Le vendredi 19 juin, Jean-Marc Delorme vous fera danser et il y aura un barbecue en soirée. Et le dimanche 21 juin, c'est Jo Béatrice qui vous attend. Plus de renseignements au 06 10 97 97 27.

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0: Et en ce lundi 15 juin, bonne fête aux Germaines. Les Béliers, vous êtes entraînés vers d'intenses satisfactions. Taureau, vous risquez d'étouffer votre moitié. Gémeaux, vous ne maîtrisez plus totalement la situation. Les Cancers, ne vous enfermez pas dans votre relation. Lion, ne vous lancez pas dans un projet dont l'issue est incertaine. Vierge, vous réunirez toutes les qualités nécessaires chez vos partenaires pour mener à bien une nouvelle affaire. Les Balances, aujourd'hui, laissez souffler le vent de l'aventure. Les Scorpions, grâce à votre force de persuasion, vous arriverez à faire accepter un projet important. Les Sagittaires, calculez bien tous les risques professionnels, mais aussi et surtout financiers. Capricorne, les influx planétaires vous pousseront à vous montrer plus audacieux. Verseau, votre partenaire pourrait vous ouvrir de nouveaux horizons et vous entraîner dans ses projets. Suivez-le sans crainte. Enfin, les Poissons, ne vous focalisez pas exclusivement sur votre partenaire. Bonne journée et à demain.
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2: Bonjour à tous. À la une de l'actualité, l'Iran confirme l'arrêt des combats et de la guerre au Moyen-Orient. L'accord de paix doit être signé ce vendredi avec les États-Unis. Donald Trump annonce la réouverture du détroit d'Ormuz. Conséquence, les cours du pétrole baissent de 4%. Le Royaume-Uni, la France, l'Allemagne et l'Italie se disent prêts à lever certaines sanctions visant l'Iran. Des affrontements hier à Genève en marge de la manifestation contre le sommet du G7 qui s'ouvre aujourd'hui à Évian. Selon la police suisse, près de 20 000 personnes ont défilé, dont environ 600 membres de Black Bloc. Des projectiles ont été lancés contre les forces de l'ordre qui ont riposté avec des gaz lacrymogènes. Plusieurs bâtiments et agences bancaires ont également été dégradés. Une nouvelle vague de chaleur pourrait toucher la France à partir de mercredi. Selon la chaîne Météo, les températures vont dépasser les 30 degrés sur une grande partie du pays. Elles pourraient atteindre 35 degrés du sud-ouest au nord-est. Et si les prévisions se confirment, près de 4 Français sur 5 seraient concernés par cet épisode de forte chaleur. C'est au tour des terminales de passer le bac ce matin, c'est la philo. Une épreuve de 4 heures sur un thème abordé en classe, comme par exemple la liberté, la religion ou encore la conscience. Au choix, ils devront faire soit le commentaire de texte ou bien la dissertation. Voici les ressentis de ces lycéens à quelques heures du bac. Écoutez.
3: Un peu stressé, mais ça va aller. J'espère que ça tombe sur le bonheur. Après, les autres, je sais pas trop. Parce que c'est le sujet que j'ai le plus vu en classe et qu'il est tombé au bac blanc.
4: Je suis très stressée de savoir quel sujet va tomber et comment ça va se passer. De ce que j'ai vu, il y a des grandes chances pour que ça tombe sur la liberté et la conscience.
5: Un peu stressée, mais je me dis qu'en vrai, c'est pas possible de pas avoir le bac, donc faut pas trop stresser non plus. Je sais que je connais mieux la religion et le travail qu'autre chose, mais après, il y a quand même beaucoup de notions, donc faut tout les apprendre, quoi.
2: Des propos recueillis par Myline Desbacs, l'épreuve de philosophie a un coefficient de 8 pour le bac. Cette année, près de 725 000 élèves passent le bac général, technologique ou professionnel en France. On passe au sport avec du football, la Coupe du Monde et la large victoire des Allemands hier soir face à Curaçao 7-1. La Côte d'Ivoire l'a emporté 1-0 contre l'Équateur et les Pays-Bas et le Japon se sont quittés sur un match nul 2-2. Ce soir, place à Espagne-Cap-Vert à 18h et Belgique-Égypte à 21h. La France joue demain contre le Sénégal. Voilà pour l'essentiel de l'actualité en ce lundi matin. Je vous souhaite de passer un très bon début de semaine.

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1: Bonjour à tous et bienvenue dans votre agenda livradois Forez. Et pour commencer, je vous emmène du côté de Puy-Guillaume. La fête de la musique est organisée comme chaque année par votre radio locale. Rendez-vous le dimanche 21 juin à partir de 17h30 sur la place Jean Jaurès de Puy-Guillaume. Au programme, un concert gratuit en trois parties. À partir de 18h, le groupe Oisou vous fera danser sur des morceaux de folk festif auvergnat. C'est ensuite le chanteur Greg Jode qui prendra le relais à partir de 19h45. Il vous jouera de nombreux morceaux de variétés françaises et internationales au son de sa guitare. Et à partir de 21h15, le groupe Kyoto Rose terminera la soirée en beauté avec les plus grands tubes des années 80 aux chansons actuelles. Buvette et petite restauration sur place et repli à la salle des fêtes en cas de pluie. Et maintenant, je vais m'adresser à tous ceux qui préfèrent le bruit des grosses cylindrées plutôt que celui des guitares ou des orchestres. En effet, rendez-vous le dimanche 21 juin à Palières, de 9h30 à 18h, au stade de foot d'Arbaud, pour la première édition de la Palières Rétromobile. Au programme, une expo de voitures anciennes, mais également la possibilité de se restaurer sur place avec un repas paella complet au tarif de 18 euros. Il se composera notamment du plat principal, mais aussi de fromage, d'un dessert et d'un café. L'événement est organisé par le comité des fêtes et l'entrée est gratuite. Plus d'infos et réservations des repas au 06 70 18 74 88. De semaine en semaine, les brocantes se suivent et ne se ressemblent pas. D'ailleurs, il y en a une organisée à Néronde-sur-Dore ce dimanche 21 juin, de 6h à 17h, dans la rue près de la salle des fêtes. L'événement est organisé par l'association Culture, Patrimoine et Environnement. Et sur place, il y aura une buvette et de la petite restauration. Inscription et renseignements au 06 63 46 71 70. Qui dit fête de la musique dit omniprésence des concerts et également des animations qui tournent autour. D'ailleurs, rendez-vous à Noala le dimanche 21 juin de 11h30 à 19h pour une journée musicale un peu spéciale. En effet, celle-ci se composera tout d'abord d'un brunch servi à 11h30 et 12h30 et composé de délicieux plats salés et sucrés. Le tarif est de 25 euros par adulte et de 12 euros pour les enfants de moins de 12 ans. Des ateliers musicaux seront ensuite proposés aux petits et aux grands. À 14h30 et 16h30, de l'éveil musical et de la création de chansons seront notamment au programme pour les enfants. Il y aura également à 14h30 le fameux piano Kismar. La participation à ces deux événements est libre. Et en fin de journée, à partir de 17h, c'est le groupe Sambamba qui vous attend pour un concert de swing jazz Nouvelle-Orléans. La participation est libre. Buvette et planche apéro seront également proposés par l'association Les Dériveuses. Pour plus de renseignements, vous pouvez contacter le 06 37 20 71 94. Attention, la participation au brunch se fait uniquement sur réservation. Et on va continuer avec le festival Voix et Patrimoine. À l'occasion de celui-ci et de la fête de la musique, l'intercommunalité de Lezoux propose deux concerts de la renommée association Canto Général Auvergne. Au programme notamment, le vendredi 19 juin à 20h, le Canto Chile, des chansons populaires à texte d'Amérique latine. L'événement aura lieu à l'église Saint-Bonnet d'Orléans. Le tarif est entre 6 et 10 euros et c'est gratuit pour les collégiens

tarif de 38 euros par personne, incluant bien évidemment l'entrée. Le vendredi 19 juin, Jean-Marc Delorme vous fera danser et il y aura un barbecue en soirée. Et le dimanche 21 juin, c'est Jo Béatrice qui vous attend. Plus de renseignements au 06 10 97 97.

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2: Et en ce lundi 15 juin, bonne fête aux Germaines. Les Béliers, vous êtes entraînés vers d'intenses satisfactions.
3: Taureau, vous risquez d'étouffer votre moitié.
4: Gémeaux, vous ne maîtrisez plus totalement la situation.
5: Les cancers, ne vous enfermez pas dans votre relation.
6: Lion, ne vous lancez pas dans un projet dont l'issue est incertaine.
7: Vierge, vous réunirez toutes les qualités nécessaires chez vos partenaires pour mener à bien une nouvelle affaire.
8: Les balances,

vous pousseront à vous montrer plus audacieux. Verseau, votre partenaire pourrait vous ouvrir de nouveaux horizons et vous entraîner dans ses projets. Suivez-le sans crainte. Enfin, les poissons, ne vous focalisez pas exclusivement sur votre partenaire. Bonne journée et à demain.

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2: Bonjour à tous. À la une de l'actualité, les armes bientôt silencieuses au Moyen-Orient. Les États-Unis et l'Iran annoncent avoir trouvé un accord de paix pour mettre fin au combat et à la guerre. Il doit être signé ce vendredi entre les deux pays. Emmanuel Macron appelle à la réouverture urgente du détroit d'Ormuz. Ça ne sera pas avant vendredi, affirme Donald Trump, le président américain, sur son réseau social. Le Hezbollah et Israël, qui s'affrontent au Liban, n'ont pas encore réagi. Des affrontements hier à Genève en marge de la manifestation contre le sommet du G7. Il s'ouvre aujourd'hui à Évian. Selon la police suisse, près de 20 000 personnes ont défilé, dont environ 600 membres de Black Bloc. Des projectiles ont été lancés contre les forces de l'ordre qui ont riposté avec des gaz lacrymogènes. Plusieurs bâtiments et agences bancaires ont également été dégradés. Les mobilisations contre les violences sexuelles se poursuivent en France. Près de 150 associations et syndicats appellent à des rassemblements ce soir et chaque lundi devant les tribunaux en France et aussi devant le ministère de la Justice à Paris. Une grande manifestation nationale est également prévue le 4 juillet. Ce mouvement pointe une défaillance du système après la mort de Liana, cette fille de 11 ans dans le Gers. Une nouvelle vague de chaleur pourrait toucher la France à partir de mercredi, soit dans deux jours. Selon la chaîne Météo, les températures vont dépasser les 30 degrés sur une grande partie du pays. Elles pourraient atteindre 35 degrés du sud-ouest au nord-est. Si les prévisions se confirment, près de 4 Français sur 5 seraient concernés par cet épisode de forte chaleur. Une nouveauté attendue pour les patients souffrant d'obésité sévère. Les traitements anti-obésité Wegovy et Mounjaro sont remboursés par la Sécurité sociale à partir d'aujourd'hui. La prise en charge atteint 65%, voire 100% pour de nombreux patients déjà couverts au titre d'une affection de longue durée. Les prescriptions devront être réalisées par des médecins spécialistes. On passe au sport avec du football. Coup d'envoi du mercato, c'est le marché des transferts. Il doit durer jusqu'au 1er septembre à 19h59. Virginie Quiénon.
3: Oui, une période qui s'annonce animée pour les clubs français. Ils disposent donc de plus de 2 mois et demi pour recruter, vendre ou prêter des joueurs avant le début de la saison. C'est une période très stratégique en plein mondial de football. Les performances réalisées pendant la compétition pourraient d'ailleurs influencer les dossiers de transfert. Les dirigeants sont donc déjà à pied d'œuvre pour préparer leurs effectifs et tenter de réaliser les bonnes affaires de l'été.
2: Merci Virginie. Et à la Coupe du Monde, l'Allemagne l'a emporté 7-1 face à Curaçao hier soir et cette nuit, la Suède a battu la Tunisie 5-1. Belle journée à tous.
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1: Bonjour à tous et bienvenue dans votre agenda Rion-Limagne. Et pour commencer, je vais m'adresser à tous les sportifs du dimanche. Alors, je ne parle pas de ceux qui restent sur leur canapé, mais bel et bien des vrais sportifs qui pourraient potentiellement prendre part à la Volcane. Il s'agit d'une manifestation cyclo-sportive qui se déroulera du côté de Volvic le dimanche 21 juin. Cet événement permet de découvrir tout le territoire Rion-Limagne et Volcan. Au programme, trois parcours. La Dôme, qui fait 67 km, la Volvic, avec 112 km de parcours, et la Volcane, qui est donc la plus longue et qui fait tout de même 160 km. Les parcours sont accessibles à tous et des ravitaillements très conviviaux sont installés sur chacun d'entre eux. Les départs se feront au complexe sportif 29 route de Marsa à Volvic. Pour plus de renseignements, vous pouvez aller sur le site cyclo au pluriel -Cournon-Auvergne.com. Bon, le sport c'est sympa, mais c'est vrai que certains d'entre vous préfèrent se reposer le week-end. Eh bien justement, pour vous reposer tout en profitant d'un moment de convivialité, pourquoi ne pas prendre part à un after-work? Eh bien, il y en a un qui est organisé à Maringue le vendredi 19 juin à partir de 18h30 du côté de la halle aux volailles. Au programme, une soirée karaoké et concert. Vous pourrez également vous restaurer sur place avec des planches de fromage et de charcuterie à partager. Pour plus de renseignements, vous pouvez aller sur le site de la mairie de Maringue ou contacter le 04 73 68 70 42. On reste maintenant dans la musique, mais avec un événement très original qui va, j'en suis sûr, vous plaire. En effet, vous avez rendez-vous le vendredi 19 juin à partir de 19h du côté de Saint-Ours pour le championnat de France de air guitare. Il se déroulera au Dark Lab et il est ouvert à toutes et à tous. Les inscriptions commenceront donc à 19h et le début du concours est prévu pour 21h. Deux champions de air guitare seront présents, notamment le champion de Dijon 2026 et celui de Toulouse 2022. Et il y aura même un jury de professionnels. L'événement est totalement gratuit et si vous souhaitez de plus amples renseignements, vous pouvez contacter le 04 73 88 92 80. Alors si vous savez faire semblant de jouer de la guitare, n'hésitez pas à vous inscrire à ce fameux championnat qui aura lieu du côté de Saint-Ours. À cette période de l'année, il y a également une tradition que vous connaissez forcément, j'en suis sûr. Il s'agit de la Saint-Jean. Et elle sera célébrée du côté d'Effia le samedi 20 juin à partir de 19h30. Au programme, de multiples animations. Mais surtout, une soirée animée par un DJ. Et puis, les plus gourmands d'entre vous sont également conviés puisqu'il y aura des grillades. Eh oui, ça sent l'été, du coup, on sort le barbecue. Il s'en passe des choses ce week-end et je peux vous proposer également d'aller à Lusilla pour la fête de la musique. Elle se déroulera au stade municipal le samedi 20 juin dès 19h. Au programme, le groupe Variance qui vous proposera de la variété française et anglaise. Et également le groupe Atouva qui est plutôt sur du pop folk. Buvette et barbecue sur place et repli à la salle des fêtes en cas de pluie. Et on termine avec la programmation du dancing La Belle Époque à Puy-Guillaume. Le mercredi 17 juin, ce sont 10 heures de danse qui vous attendent avec l'orchestre de Jean-Marc Delorme et de Yannick Lébreau. Les personnes qui le souhaitent pourront également profiter d'un repas au tarif de 38€ par personne, incluant bien évidemment l'entrée. Le vendredi 19 juin, Jean-Marc Delorme vous fera danser et il y aura un barbecue en soirée. Et le dimanche 21 juin, c'est Jo Béatrice qui vous attend. Plus de renseignements, au 06 10 97 97 27.
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3: Et en ce lundi 15 juin, bonne fête aux Germaines. Les béliers, vous êtes entraînés vers d'intenses satisfactions.
4: Taureau, vous risquez d'étouffer votre moitié.
5: Gémeaux, vous ne maîtrisez plus totalement la situation.
6: Les cancers, ne vous enfermez pas dans votre relation.
7: Lion, ne vous lancez pas dans un projet dont l'issue est incertaine.
8: Vierge, vous réunirez toutes les qualités nécessaires chez vos partenaires pour mener à bien une nouvelle affaire.
9: Les balances, aujourd'hui, laissez souffler le vent de l'aventure.
10: Les scorpions, grâce à votre force de persuasion, vous arriverez à faire accepter un projet important.
11: Les sagittaires, calculez bien tous les risques professionnels, mais aussi et surtout financiers.
12: Capricorne, les influx planétaires vous pousseront à vous montrer plus audacieux.
13: Verseau, votre partenaire pourrait vous ouvrir de nouveaux horizons et vous entraîner dans ses projets.
14: Suivez-le sans crainte.
15: Enfin, les poissons, ne vous focalisez pas exclusivement sur votre partenaire.
16: Bonne journée et à demain.

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2: Bonjour à tous. À la une de l'actualité, les armes bientôt silencieuses au Moyen-Orient. Les États-Unis et l'Iran annoncent avoir trouvé un accord de paix pour mettre fin au combat et à la guerre. Il doit être signé ce vendredi entre les deux pays. Emmanuel Macron appelle à la réouverture urgente du détroit d'Ormuz. Ça ne sera pas avant vendredi, affirme Donald Trump, le président américain, sur son réseau social. Le Hezbollah et Israël, qui s'affrontent au Liban, n'ont pas encore réagi. Des affrontements hier à Genève en marge de la manifestation contre le sommet du G7. Il s'ouvre aujourd'hui à Évian. Selon la police suisse, près de 20 000 personnes ont défilé, dont environ 600 membres de Black Bloc. Des projectiles ont été lancés contre les forces de l'ordre qui ont riposté avec des gaz lacrymogènes. Plusieurs bâtiments et agences bancaires ont également été dégradés. Les mobilisations contre les violences sexuelles se poursuivent en France. Près de 150 associations et syndicats appellent à des rassemblements ce soir et chaque lundi devant les tribunaux en France et aussi devant le ministère de la Justice à Paris. Une grande manifestation nationale est également prévue le 4 juillet. Ce mouvement pointe une défaillance du système après la mort de Liana, cette fille de 11 ans dans le Gers. Une nouvelle vague de chaleur pourrait toucher la France à partir de mercredi, soit dans deux jours. Selon la chaîne Météo, les températures vont dépasser les 30 degrés sur une grande partie du pays. Elles pourraient atteindre 35 degrés du sud-ouest au nord-est. Si les prévisions se confirment, près de 4 Français sur 5 seraient concernés par cet épisode de forte chaleur. Une nouveauté attendue pour les patients souffrant d'obésité sévère. Les traitements anti-obésité Wegovy et Mounjaro sont remboursés par la Sécurité sociale à partir d'aujourd'hui. La prise en charge atteint 65%, voire 100% pour de nombreux patients déjà couverts au titre d'une affection de longue durée. Les prescriptions devront être réalisées par des médecins spécialistes. On passe au sport avec du football, coup d'envoi du mercato. C'est le marché des transferts. Il doit durer jusqu'au 1er septembre à 19h59. Virginie Quiénon.
3: Oui, une période qui s'annonce animée pour les clubs français. Ils disposent donc de plus de 2 mois et demi pour recruter, vendre ou prêter des joueurs avant le début de la saison. C'est une période très stratégique en plein mondial de football. Les performances réalisées pendant la compétition pourraient d'ailleurs influencer les dossiers de transfert. Les dirigeants sont donc déjà à pied d'œuvre pour préparer leurs effectifs et tenter de réaliser les bonnes affaires de l'été.
2: Merci Virginie. Et à la Coupe du Monde, l'Allemagne l'a emporté 7-1 face à Curaçao hier soir, et cette nuit, la Suède a battu la Tunisie 5-1. Belle journée à tous.

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1: Bonjour à tous et bienvenue dans votre agenda livradois Forez. Et pour commencer, je vous emmène du côté de Puy-Guillaume. La fête de la musique est organisée comme chaque année par votre radio locale. Rendez-vous le dimanche 21 juin à partir de 17h30 sur la place Jean Jaurès de Puy-Guillaume. Au programme, un concert gratuit en trois parties. À partir de 18h, le groupe Oisou vous fera danser sur des morceaux de folk festif auvergnat. C'est ensuite le chanteur Greg Jode qui prendra le relais à partir de 19h45. Il vous jouera de nombreux morceaux de variété française et internationale au son de sa guitare. Et à partir de 21h15, le groupe Kyoto Rose terminera la soirée en beauté avec les plus grands tubes des années 80 aux chansons actuelles. Buvette et petite restauration sur place et repli à la salle des fêtes en cas de pluie. Et maintenant, je vais m'adresser à tous ceux qui préfèrent le bruit des grosses cylindrées plutôt que celui des guitares ou des orchestres. En effet, rendez-vous le dimanche 21 juin à Palières, de 9h30 à 18h, au stade de foot d'Arbeau, pour la première édition de la Palières Rétromobile. Au programme, une expo de voitures anciennes, mais également la possibilité de se restaurer sur place avec un repas paella complet au tarif de 18 euros. Il se composera notamment du plat principal, mais aussi de fromage, d'un dessert et d'un café. L'événement est organisé par le comité des fêtes et l'entrée est gratuite. Plus d'infos et réservations des repas au 06 70 18 74 88. De semaine en semaine, les brocantes se suivent et ne se ressemblent pas. D'ailleurs, il y en a une organisée à Néronde-sur-Dor ce dimanche 21 juin, de 6h à 17h, dans la rue près de la salle des fêtes. L'événement est organisé par l'association Culture, Patrimoine et Environnement. Et sur place, il y aura une buvette et de la petite restauration. Inscription et renseignements au 06 63 46 71 70. Qui dit fête de la musique dit omniprésence des concerts et également des animations qui tournent autour. D'ailleurs, rendez-vous à Noala le dimanche 21 juin de 11h30 à 19h pour une journée musicale un peu spéciale. En effet, celle-ci se composera tout d'abord d'un brunch servi à 11h30 et 12h30 et composé de délicieux plats salés et sucrés. Le tarif est de 25 euros par adulte et de 12 euros pour les enfants de moins de 12 ans. Des ateliers musicaux seront ensuite proposés aux petits et aux grands. À 14h30 et 16h30, de l'éveil musical et de la création de chansons seront notamment au programme pour les enfants. Il y aura également à 14h30 le fameux piano Kismar. La participation à ces deux événements est libre. Et en fin de journée, à partir de 17h, c'est le groupe Sambamba qui vous attend pour un concert de swing jazz Nouvelle-Orléans. La participation est libre. Buvette et planche apéro seront également proposés par l'association Les Dériveuses. Pour plus de renseignements, vous pouvez contacter le 06 37 20 71 94. Attention, la participation au brunch se fait uniquement sur réservation. Et on va continuer avec le festival Voix et Patrimoine. À l'occasion de celui-ci et de la fête de la musique, l'intercommunalité de Lezou propose deux concerts de la renommée association Canto Général Auvergne.

Et on termine avec la programmation du dancing La Belle Époque à Puy-Guillaume. Le mercredi 17 juin, ce sont 10 heures de danse qui vous attendent avec l'orchestre de Jean-Marc Delorme et de Yannick Lébreau. Les personnes qui le souhaitent pourront également profiter d'un repas au tarif de 38 euros par personne, incluant bien évidemment l'entrée. Le vendredi 19 juin, Jean-Marc Delorme vous fera danser et il y aura un barbecue en soirée. Et le dimanche 21 juin, c'est Jo Béatrice qui vous attend. Plus de renseignements au 06 10 97 97

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2: Et en ce lundi 15 juin, bonne fête aux Germaines. Les Béliers, vous êtes entraînés vers d'intenses satisfactions.
3: Taureau, vous risquez d'étouffer votre moitié.
4: Gémeaux, vous ne maîtrisez plus totalement la situation.
5: Les Cancers, ne vous enfermez pas dans votre relation.
6: Lion, ne vous lancez pas dans un projet dont l'issue est incertaine.
7: Vierge, vous réunirez toutes les qualités nécessaires chez vos partenaires pour mener à bien une nouvelle affaire.
8: Les Balances, aujourd'hui, laissez souffler le vent de l'aventure.
9: Les Scorpions, grâce à votre force de persuasion, vous arriverez à faire accepter un projet important.
10: Les Sagittaires, calculez bien tous les risques professionnels, mais aussi et surtout financiers.
11: Capricorne, les influx planétaires vous pousseront à vous montrer plus audacieux.
12: Verseau, votre partenaire pourrait vous ouvrir de nouveaux horizons et vous entraîner dans ses projets.
13: Suivez-le sans crainte.
14: Enfin, les Poissons, ne vous focalisez pas exclusivement sur votre partenaire.
15: Bonne journée et à demain.

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2: Bonjour à tous et bienvenue dans votre agenda des thés dansants. Et pour commencer, je vous emmène aux arcades de Barjavel à Courpières. Le jeudi 18 juin, il y a un repas dansant avec Damien Poyard. Le tarif est de 38 euros par personne, tout compris. Et les personnes qui souhaitent uniquement venir danser peuvent le faire à partir de 15h pour un tarif de 12 euros. Le vendredi 19 juin, une soirée SBKR vous attend. C'est donc une initiation à la danse avec la possibilité de mettre en pratique par la suite. L'entrée est gratuite. Le dimanche 21 juin, vous pourrez célébrer la fête de la musique aux côtés de Jean-Marc Delorme et son orchestre. Il y aura la participation de Jean-Pierre Coustet. L'événement débutera à 14h30 et le tarif est de 12 euros. Pour plus de renseignements, vous pouvez contacter les arcades de Barjavel au 04 73 53 61 18 ou au 06 08 24 96 79. Et on poursuit avec la programmation du dancing La Belle Époque à Puy-Guillaume. Le mercredi 17 juin, il y a un thé dansant exceptionnel avec Jean-Marc Delorme et Yannick Lébreau. Au programme, 10 heures de danse et même si vous le souhaitez, la possibilité de vous restaurer avec un menu au tarif de 38 euros par personne. Celui-ci se compose notamment de rosettes et de jambon de pays, de jarret à la bière, de pommes dauphines cuites à l'ancienne, d'une assiette de fromage et d'une part de tarte aux pommes. Les cafés et vins sont compris et les réservations sont conseillées au 06 10 97 97 27. Le vendredi 19 juin, Jean-Marc Delorme vous attend pour danser. Un barbecue vous sera également proposé en soirée. Le dimanche 21 juin, c'est Jo Béatrice qui aura le plaisir de vous divertir. Tous les après-midi dansants de la Belle Époque débutent à 15h et pour plus de renseignements, vous pouvez contacter le 06 10 97 97 27. Et bien voilà, votre agenda se termine. Je vous souhaite à tous et à toutes une très belle semaine. À notre écoute.
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2: Bonjour à tous. À la une de l'actualité, les prix à la pompe devront baisser aussi rapidement qu'ils avaient augmenté au début de la guerre, prévient le gouvernement ce matin. Si l'accord est mis en place entre les États-Unis et l'Iran, ajoute-t-il, avec la réouverture prévue du détroit d'Ormuz, les deux pays doivent signer un accord ce vendredi à Genève pour mettre fin au combat et à 3 mois de guerre au Moyen-Orient. Israël, de son côté, annonce maintenir ses troupes au Liban dans son conflit contre le Hezbollah, mouvement pro-iranien. Le président américain Donald Trump, attendu en fin de journée à Évian-les-Bains, en Haute-Savoie, pour l'ouverture du G7. Un dispositif de sécurité de grande ampleur a été déployé. Au total, 16 000 membres des forces de l'ordre sont mobilisés. Après 10 mois de préparation, le secteur est désormais verrouillé et accessible uniquement via des laissez-passer par un QR code. Les mobilisations contre les violences sexuelles se poursuivent après la mort de Liana, cette fille de 11 ans dans le Gers. À près de 150 associations et syndicats appellent à des rassemblements ce soir et chaque lundi devant les tribunaux en France et aussi devant le ministère de la Justice à Paris. Une grande manifestation nationale est également prévue le 4 juillet. Ce mouvement pointe une défaillance du système. Les traitements anti-obésité Wegovy et Mounjaro franchissent une nouvelle étape en France. Ces médicaments sont remboursés à 65% par l'assurance maladie depuis aujourd'hui, Mylène Debac.
3: Oui, c'est pour certains patients souffrant d'obésité sévère ou massive. Pour en bénéficier, il faut présenter un indice de masse corporelle supérieur à 40 ou supérieur à 35 avec une maladies associées comme le diabète, l'hypertension ou des problèmes cardiovasculaires. La première prescription doit obligatoirement être réalisée par un médecin exerçant dans un centre spécialisé de l'obésité. Les autorités souhaitent ainsi encadrer strictement l'accès à ces traitements qui ont connu un succès mondial ces derniers mois. Environ 1 million de Français pourraient être concernés par ce remboursement, même si le gouvernement estime que le nombre réel de bénéficiaires serait plus limité dans un premier temps.
2: Merci Mylène. Et le coût pour l'assurance maladie qui est évalué à une centaine de millions d'euros d'ici l'an prochain. Avons-nous la maîtrise de nos paroles? Peut-on être heureux quand les autres ne le sont pas? Ou bien un texte de Nietzsche consacré à la science, à la vérité et à la méthode? Voilà les sujets de philosophie tombés ce matin pour les candidats du bac général. La philosophie qui a marqué le coup d'envoi du baccalauréat. Et on termine par du football, la Coupe du Monde, la suite du premier tour aujourd'hui avec Espagne-Cap-Vert à 18h, Belgique-Égypte à 21h et la France jouera demain soir contre le Sénégal. Belle journée à tous.

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0: et Cyril Ferraud.
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0: Cyril Ferraud va arrêter de présenter plusieurs émissions la saison prochaine. Décision de la chaîne ou volonté de l'animateur lui-même? Il a répondu dans Quelle Époque samedi soir sur France 2. Extrait.
2: Vous allez arrêter l'année prochaine plein d'émissions. La carte au trésor, Duel en famille, le quiz des champions, le festival interceltique et j'en passe. Pourquoi? C'est vous qui avez décidé d'arrêter ou c'est la chaîne qui a décidé d'arrêter?
3: Non, alors pour le coup, c'est vraiment pas la chaîne. Ça a été une discussion collégiale. Et je me suis retrouvé à un moment où physiquement et dans ma tête, j'avais besoin de souffler et juste de reprendre du temps pour vivre. Je suis devenu papa il y a 2 ans, vous connaissez mon fils, je n'ai pas voulu passer à côté de ça.
2: D'ailleurs, vous l'avez embarqué à Fort Boyard.
3: Il est venu à Fort Boyard,
2: c'est ça. Il a passé le mois de tournage.
3: Alors, il n'est pas venu sur le fort, mais effectivement, tous les jours, il était à la plage. C'était important à un moment de me dire, il faut que je retrouve du temps. Et c'est vrai qu'arrêter Duel en famille, qui est l'une des 2 émissions quotidiennes que je présente, ce n'était pas une petite décision parce que j'ai adoré présenter cette émission. Mais il fallait faire des choix et c'est important de ne pas s'oublier.
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0: 3 mois après le décès de son papa, la présentatrice météo de France 2, Anaïs Baïdemir, annonce le décès de sa maman sur les réseaux. Après des audiences mitigées et des gaffes à répétition, la belle-fille de François Hollande, Émilie Broussoulou, va quitter BFM TV à la fin de la saison, 10 mois seulement après son arrivée. Sonia Mabrouk arrive sur BFM TV à la rentrée où elle présentera une émission diffusée du dimanche au jeudi sur la tranche 19h-21h.
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0: Voilà, le Mediazine, c'est fini pour aujourd'hui. On se retrouve dès demain pour toujours plus d'actualités médias. Bonne fin de journée et à demain.

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1: Bonjour et bienvenue dans votre agenda à Clermont-Ferrand, Issoire et alentour. Le vendredi 19 juin à 20h, place du Charnier à Soxhilange, le bistrot Chalala vous propose un baltrade avec tirnacéole. Ça se passe en plein air. Il n'y a pas de prix d'entrée défini puisque c'est au chapeau. Et sur place, vous pourrez trouver buvette et petite restauration. Pour tout renseignement, téléphonez au 06 30 19 40 93. Le samedi 20 juin à 14h, au plan d'eau du Mas d'Issoire, c'est Clébar. Clébar, c'est une chasse au trésor canine ludique et créative. Vous pouvez rencontrer et échanger avec des professionnels canins et artistiques. Venez passer un après-midi amusant et motivant avec votre chien. Si vous voulez de plus amples renseignements sur le programme de cette journée, téléphonez au 06 70 82 18 01. Le dimanche 21 juin, à 6h30 du matin, au centre-bourg d'Orbeil, c'est un vide-grenier organisé par les Fours en Fête et l'ADN. Possibilité de vous inscrire à la mairie sur mairie.orbeil@wanadoo.fr. Vous pouvez également vous renseigner au 04 73 89 19 16 et au 06 70 80 16 85. Si vous avez envie d'être dépaysé et de changer d'époque, eh bien j'ai exactement ce qu'il vous faut. Le dimanche 21 juin à 7h38 exactement, à la gare SNCF d'Issoire, partez en train à vapeur et découvrez l'Auvergne autrement. Paysages grandioses, ambiance unique et souvenirs inoubliables. Le train à vapeur d'Auvergne, c'est une association animée par des bénévoles passionnés. Si vous souhaitez participer à cette folle aventure hors du temps, eh bien téléphonez au 09 84 39 14 72 ou au 07 83 22 42 58. Ce voyage hors du temps vous coûtera 45 euros par adulte. Cette folle escapade vous sera proposée du 21 juin au 11 octobre. 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De 17h30 à 23h30, venez vous éclater avec Wazoo et son folk festif, partagez avec Greg Jaude le meilleur de la chanson française et dansez sur les hits du moment avec Kyoto Rose. Et bien voilà, mon agenda Clermont-Ferrand, Issoire et alentour et un petit peu Puy-Guillaume est maintenant terminé. Je vous souhaite de passer d'agréables moments en compagnie des programmes de Variance FM.

Bonjour, il est temps de retrouver les offres d'emploi proposées par Laser Emploi Auvergne. On recherche pour une entreprise de menuiserie aluminium à Ghana un agent de production, soudure en métallurgie, expérience exigée en industrie métallurgique et ou une expérience en travail d'équipe et travail posté. Également sur Ghana, on recherche un conducteur d'engin manœuvre travaux publics, conducteur d'engin avec CACES R482 à jour, catégorie BDE. Il faut une expérience minimum de 3 ans exigée et une autonomie souhaitée. Une entreprise de menuiserie sur Ébreuil, Ghana et Moulins recherche un ouvrier de production pour le travail du bois. Profil débutant accepté, bonnes conditions physiques attendues, travail du bois en atelier et en extérieur. Permis B exigé. Laser Emploi Auvergne recherche également pour une entreprise de couverture sur Ghana, Vichy et Saint-Pourçain, un manœuvre couvreur pour construction de toiture. Habilitation à travailler en hauteur obligatoire et ou expérience de 6 mois en tant que manœuvre. L'hippodrome de Bellerive recherche un agent technique, nettoyage de box et espace vert. Débutant accepté, il faut avoir une bonne condition physique. Il y a

également l'entretien des chevaux qui vous sera réservé. Les horaires sont de 7h à 14h, mais possibilité de travailler à partir de 16h. C'est un 35 à 40 heures par semaine et plusieurs postes sont à pourvoir. C'est urgent, la prise de poste est attendue en mars 2026. Laser Emploi Auvergne recherche dans le secteur agricole sur La Palisse, Gana, Saint-Pourçain, Moulin et Souvigny un ouvrier agricole. L'expérience exigée en tant qu'ouvrier agricole est souhaitée. Travail au champ et avec les animaux. Il faut également conduire un tracteur. L'autonomie sur le poste est attendue. Dans le secteur de l'agroalimentaire, sur La Palisse et Saint-Germain-des-Fossés, on recherche un ouvrier pour la transformation de la viande. Les débutants sont acceptés. Attention, c'est un travail au froid et dans le bruit. Et pour terminer, dans le secteur de l'hôtellerie, pour le camping et les thermes de Vichy, on recherche un valet de chambre, poste à pourvoir en début de saison estivale, donc d'avril à septembre. Et les débutants sont acceptés, il faut simplement qu'ils aient une expérience de 3 mois dans un poste similaire, c'est un temps partiel. Si une ou plusieurs offres d'emploi vous intéressent, contactez Madame Morgane Bonin au 07 63 85 08 69 ou le 04 70 35 36 39. Et bien voilà, les offres d'emploi Laser Emploi Auvergne sont maintenant terminées. Rendez-vous la semaine prochaine. 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
2: Bonjour à tous. À la une de l'actualité, les prix à la pompe devront baisser aussi rapidement qu'ils avaient augmenté au début de la guerre, prévient le gouvernement ce matin. Si l'accord est mis en place entre les États-Unis et l'Iran, ajoute-t-il, avec la réouverture prévue du détroit d'Ormuz, les deux pays doivent signer un accord ce vendredi à Genève pour mettre fin au combat et à 3 mois de guerre au Moyen-Orient. Israël, de son côté, annonce maintenir ses troupes au Liban dans son conflit contre le Hezbollah, mouvement pro-iranien. Le président américain Donald Trump, attendu en fin de journée à Évian-les-Bains en Haute-Savoie pour l'ouverture du G7. Un dispositif de sécurité de grande ampleur a été déployé. Au total, 16 000 membres des forces de l'ordre sont mobilisés. Après 10 mois de préparation, le secteur est désormais verrouillé et accessible uniquement via des laissez-passer par un QR code. Les mobilisations contre les violences sexuelles se poursuivent après la mort de Liana, cette fille de 11 ans dans le Gers. À près de 150 associations et syndicats appellent à des rassemblements ce soir et chaque lundi devant les tribunaux en France et aussi devant le ministère de la Justice à Paris. Une grande manifestation nationale est également prévue le 4 juillet. Ce mouvement pointe une défaillance du système. Les traitements anti-obésité Wegovy et Mounjaro franchissent une nouvelle étape en France. Ces médicaments sont remboursés à 65% par l'assurance maladie depuis aujourd'hui, Myline Debac.
3: Oui, c'est pour certains patients souffrant d'obésité sévère ou massive. Pour en bénéficier, il faut présenter un indice de masse corporelle supérieur à 40 ou supérieur à 35 avec une maladie associée comme le diabète, l'hypertension ou des problèmes cardiovasculaires. La première prescription doit obligatoirement être réalisée par un médecin exerçant dans un centre spécialisé de l'obésité. Les autorités souhaitent ainsi encadrer strictement l'accès à ces traitements qui ont connu un succès mondial ces derniers mois. Environ 1 million de Français pourraient être concernés par ce remboursement, même si le gouvernement estime que le nombre réel de bénéficiaires serait plus limité dans un premier temps.
2: Merci Myline. Et le coût pour l'assurance maladie qui est évalué à une centaine de millions d'euros d'ici l'an prochain. Avons-nous la maîtrise de nos paroles? Peut-on être heureux quand les autres ne le sont pas? Ou bien un texte de Nietzsche consacré à la science, à la vérité et à la méthode? Voilà les sujets de philosophie tombés ce matin pour les candidats du bac général. La philosophie qui a marqué le coup d'envoi du baccalauréat. Et on termine par du football. La Coupe du Monde, la suite du premier tour aujourd'hui avec Espagne-Cap-Vert à 18h, Belgique-Égypte à 21h et la France jouera demain soir contre le Sénégal. Belle journée à tous.

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0: et Cyril Ferraud.
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0: Cyril Ferraud va arrêter de présenter plusieurs émissions la saison prochaine. Décision de la chaîne ou volonté de l'animateur lui-même? Il a répondu dans Quelle Époque samedi soir sur France 2. Extrait.
2: Vous allez arrêter l'année prochaine plein d'émissions. La carte au trésor, Duel en famille, le quiz des champions, le festival interceltique et j'en passe. Pourquoi? C'est vous qui avez décidé d'arrêter ou c'est la chaîne qui a décidé d'arrêter?
3: Non, alors pour le coup, c'est vraiment pas la chaîne. Ça a été une discussion collégiale. Et je me suis retrouvé à un moment où physiquement et dans ma tête, j'avais besoin de souffler et juste de reprendre du temps pour vivre. Je suis devenu papa il y a 2 ans, vous connaissez mon fils, je n'ai pas voulu passer à côté de ça.
2: D'ailleurs, vous l'avez embarqué à Fort Boyard.
3: Il est venu à Fort Boyard,
2: c'est ça. Il a passé le mois de tournage.
3: Alors, il n'est pas venu sur le fort, mais effectivement, tous les jours, il était à la plage. C'était important à un moment de me dire, il faut que je retrouve du temps. Et c'est vrai qu'arrêter Duel en famille, qui est l'une des 2 émissions quotidiennes que je présente, ce n'était pas une petite décision, parce que j'ai adoré présenter cette émission. Mais il fallait faire des choix, et c'est important de ne pas s'oublier.
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0: 3 mois après le décès de son papa, la présentatrice météo de France 2, Anaïs Baïdemir, annonce le décès de sa maman sur les réseaux. Après des audiences mitigées et des gaffes à répétition, la belle-fille de François Hollande, Émilie Broussoulou, va quitter BFM TV à la fin de la saison, 10 mois seulement après son arrivée. Sonia Mabrouk arrive sur BFM TV à la rentrée où elle présentera une émission diffusée du dimanche au jeudi sur la tranche 19h-21h.
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0: Voilà, le Mediazine, c'est fini pour aujourd'hui. On se retrouve dès demain pour toujours plus d'actualités médias. Bonne fin de journée et à demain.
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1: Bonjour et bienvenue dans votre agenda à Clermont-Ferrand, Issoire et alentour. Le vendredi 19 juin à 20h, place du Charnier à Soxhillange, le bistrot Chalala vous propose un baltrade avec tirnacéole. Ça se passe en plein air. Il n'y a pas de prix d'entrée défini puisque c'est au chapeau. Et sur place, vous pourrez trouver buvette et petite restauration. Pour tout renseignement, téléphonez au 06 30 19 40 93. Le samedi 20 juin à 14h, au plan d'eau du Mas d'Issoire, c'est Clébar. Clébar, c'est une chasse au trésor canine ludique et créative. Vous pouvez rencontrer et échanger avec des professionnels canins et artistiques. Venez passer un après-midi amusant et motivant avec votre chien. Si vous voulez de plus amples renseignements sur le programme de cette journée, téléphonez au 06 70 82 18 01. Le dimanche 21 juin, à 6h30 du matin, au centre-bourg d'Orbeil, c'est un vide-grenier organisé par les Fours en Fête et l'ADN. Possibilité de vous inscrire à la mairie sur mairie.orbeil.wanadoo.fr. Vous pouvez également vous renseigner au 04 73 89 19 16 et au 06 70 80 16 85. Si vous avez envie d'être dépaysé et de changer d'époque, eh bien j'ai exactement ce qu'il vous faut. Le dimanche 21 juin à 7h38 exactement, à la gare SNCF d'Issoire, partez en train à vapeur et découvrez l'Auvergne autrement. Paysages grandioses, ambiance unique et souvenirs inoubliables. Le train à vapeur d'Auvergne, c'est une association animée par des bénévoles passionnés. Si vous souhaitez participer à cette folle aventure hors du temps, eh bien téléphonez au 09 84 39 14 72 ou au 07 83 22 42 58. Ce voyage hors du temps vous coûtera 45 euros par adulte. Cette folle escapade vous sera proposée du 21 juin au 11 octobre. 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Et bien voilà, mon agenda Clermont-Ferrand, Issoire et alentour et un petit peu Puy-Guillaume est maintenant terminé. Je vous souhaite de passer d'agréables moments en compagnie des programmes de Variance FM.

Il est temps de retrouver les offres d'emploi proposées par Laser Emploi Auvergne. On recherche pour une entreprise de menuiserie aluminium à Ghana un agent de production, soudure en métallurgie, expérience exigée en industrie métallurgique et ou une expérience en travail d'équipe et travail posté. Également sur Ghana, on recherche un conducteur d'engin manœuvre travaux publics, conducteur d'engin avec CACES R482 à jour, catégorie BDE. Il faut une expérience minimum de 3 ans exigée et une autonomie souhaitée. Une entreprise de menuiserie sur Ébreuil, Ghana et Moulins recherche un ouvrier de production pour le travail du bois. Profil débutant accepté, bonnes conditions physiques attendues, travail du bois en atelier et en extérieur. Permis B exigé. Laser Emploi Auvergne recherche également pour une entreprise de couverture sur Ghana, Vichy et Saint-Pourçain, un manœuvre couvreur pour construction de toiture. Habilitation à travailler en hauteur obligatoire et ou expérience de 6 mois en tant que manœuvre. L'hippodrome de Bellerive recherche un agent technique, nettoyage de box et espace vert. Débutant accepté, il faut avoir une bonne condition physique. Il y a également l'entretien des chevaux qui vous sera réservé. Les horaires sont de 7h à 14h, mais possibilité de travailler à partir de 16h. C'est un 35 à 40 heures par semaine et plusieurs postes sont à pourvoir. C'est urgent, la prise de poste est attendue en mars 2026. Laser Emploi Auvergne recherche dans le secteur agricole sur La Palisse, Ghana, Saint-Pourçain, Moulins et Souvigny, un ouvrier agricole. L'expérience exigée en tant qu'ouvrier agricole est souhaitée. Travail au champ et avec les animaux. Il faut également conduire un tracteur. L'autonomie sur le poste est attendue. Dans le secteur de l'agroalimentaire, sur La Palisse et Saint-Germain-des-Fossés, on recherche un ouvrier pour la transformation de la viande. Les débutants sont acceptés. Attention, c'est un travail au froid et dans le bruit. Et pour terminer, dans le secteur de l'hôtellerie, pour le camping et les thermes de Vichy, on recherche un valet de chambre, poste à pourvoir en début de saison estivale, donc d'avril à septembre. Et les débutants sont acceptés, il faut simplement qu'ils aient une expérience de 3 mois dans un poste similaire, c'est un temps partiel. Si une ou plusieurs offres d'emploi vous intéressent, contactez Madame Morgane Bonin au 07 63 85 08 69 ou le 04 70 35 36 39. Et bien voilà, les offres d'emploi Laser Emploi Auvergne sont maintenant terminées.

0: Aurélien, à quel chanteur jamaïcain le biopic One Love est-il consacré?
1: Jimi Hendrix.
2: Bonjour à tous, un nouveau jour se lève et ça y est, nous y sommes.
3: Voici

0: Mir et Cyril Ferraud.
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0: Cyril Ferraud va arrêter de présenter plusieurs émissions la saison prochaine. Décision de la chaîne ou volonté de l'animateur lui-même? Il a répondu dans Quelle Époque samedi soir sur France 2. Extrait.
2: Vous allez arrêter l'année prochaine plein d'émissions. La carte au trésor, Duel en famille, le quiz des champions, le festival interceltique et j'en passe. Pourquoi? C'est vous qui avez décidé d'arrêter ou c'est la chaîne qui a décidé d'arrêter?
3: Non, alors pour le coup, c'est vraiment pas la chaîne. Ça a été une discussion collégiale. Et je me suis retrouvé à un moment où physiquement et dans ma tête, j'avais besoin de souffler et juste de reprendre du temps pour vivre. Je suis devenu papa il y a 2 ans. Vous connaissez mon fils. Je n'ai pas voulu passer à côté de ça.
2: D'ailleurs, vous l'avez embarqué à Fort Boyard.
3: Il est venu à Fort Boyard.
2: Il a passé le mois de tournage.
3: Alors, il n'est pas venu sur le fort, mais effectivement, tous les jours, il était à la plage. C'était important à un moment de me dire, il faut que je retrouve du temps. Et c'est vrai que arrêter Duel en famille, qui est l'une des 2 émissions quotidiennes que je présente, c'était pas une petite décision parce que j'ai adoré présenter cette émission, mais il fallait faire des choix et c'est important de pas s'oublier.
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0: 3 mois après le décès de son papa, la présentatrice météo de France 2, Anaïs Baïdemir, annonce le décès de sa maman sur les réseaux. Après des audiences mitigées et des gaffes à répétition, la belle-fille de François Hollande, Émilie Broussoulou, va quitter BFM TV à la fin de la saison, 10 mois seulement après son arrivée. Sonia Mabrouk arrive sur BFM TV à la rentrée où elle présentera une émission diffusée du dimanche au jeudi sur la tranche 19h-21h.
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0: Voilà, le Mediazine, c'est fini pour aujourd'hui. On se retrouve dès demain pour toujours plus d'actualités médias. Bonne fin de journée et à demain.

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1: Eh bien, bonjour à toutes et bonjour à tous, bienvenue dans cette Minute Jeu. Alors aujourd'hui, je vais vous présenter Quirkle. Quirkle, bah, c'est pas un jeu récent, mais je voulais vous le remettre en avant. Quirkle de 2 à 4 joueurs à partir de 6 ans pour des parties d'environ 30 minutes. Nous sommes dans l'esprit d'un domino revisité où nous allons jouer avec les symboles et les couleurs. Au début de la partie, nous allons piocher 6 tuiles au hasard que nous allons placer devant nous pour que les autres joueurs ne les voient pas. Donc on est vraiment dans cet esprit départ de domino. À mon tour de jeu, je vais devoir poser une de mes tuiles à la suite des tuiles déjà posées sur la table, soit par le symbole, soit par la couleur. Il existe 6 couleurs et 6 symboles différents. Si je pose un symbole identique à un autre symbole déjà posé, il faut que les couleurs soient différentes. Si je pose une couleur identique à une couleur déjà posée, il faut que ce soit le symbole qui soit différent. Et évidemment, si je ne peux pas jouer, je pioche une nouvelle tuile, ce qui me prolonge ma durée de jeu. Dès qu'un joueur a posé sa dernière tuile dans la construction commune, la partie s'arrête et c'est gagné pour ce joueur. Voilà, j'espère que ça vous aura donné envie de redécouvrir ou découvrir Quirkle. Si vous cherchez à l'acquérir, vous pouvez le retrouver à la source au jeu, 2 bis rue Maréchal Foch à Vichy. Merci à vous et à bientôt pour une Minute Jeu.

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1: Bonjour à tous et bienvenue dans votre agenda sud-allier. Commençons cet agenda avec le salon dynamique senior qui va se dérouler de jeudi 18 à vendredi 19 juin de 10h à 18h, salle des fêtes de Vichy. Un salon dédié aux seniors et à leurs aidants. Seront présents de nombreux professionnels, 34 exposants, tels que des mutuelles, des voyages, des agences immobilières, des aménagements intérieurs, les thermes et bien d'autres. Renseignements auprès de Vichy Destination. Lionel et ses karaokuiz vous attendent vendredi 19 juin. Un karaoké dansant vous est proposé à l'aubergine de Vichy, 06 66 48 01 50 pour tout renseignement. Pour ceux qui auraient envie de danser, rendez-vous au Baltrade de fin d'année au kiosque de la source de l'hôpital à Vichy, vendredi 19 juin à partir de 19h30. Tous les élèves du département de musique traditionnelle du conservatoire de Vichy Communauté se retrouveront pour vous faire danser scottish, bourrée et valse. Ouverture du bal à partir de 19h30. Renseignements au 04 63 64 71 80. Toujours pour les plus mélomanes d'entre vous, retrouvez un concert de l'harmonie La Semeuse à Cusset, à la Tour Prisonnière. À l'aube de l'été, venez vibrer au rythme de l'harmonie dans un décor historique unique, un cadre d'exception, une acoustique rare, une énergie contagieuse, le tout pour un concert qui aura lieu vendredi 19 juin à partir de 20h30. Entrée libre. Renseignements au 04 70 96 29 17. Toujours à Cusset, mais cette fois-ci pour nos sportifs, le rallye pédestre historique vous est proposé samedi 20 juin à partir de 14h. Départ à la tour prisonnière et visite des tours prisonnières et des souterrains. Entrée libre, l'association des Amis du Vieux Cusset organise un rallye surprise pédestre à caractère historique. Ce rallye a pour but de faire connaître l'histoire plus ou moins récente de Cusset et ses alentours. Une ambiance convivial en mêlant jeu, recherche et marche à pied. Pas besoin d'être trop sportif quand même. Vous pouvez vous renseigner au 06 88 76 27 00. Du côté de Mariolles, samedi 20 juin, la fête va battre son plein de 10h jusqu'au bout de la nuit. Retrouvez de 10h à 17h un salon bien-être à la salle polyvalente. À partir de 14h, un marché artisanal, parc de la salle polyvalente. Et à 19h, en avant la musique, avec un bal en plein air et un DJ pour animer le tout. Restauration sur place possible, renseignements au 06 33 70 00 51. Pour les amateurs de moteurs et de véhicules à deux roues, dirais-je, eh bien je vous donne rendez-vous cette fois à Cusset Historique hashtag 2. Et oui, la deuxième saison arrive. Suite au succès de sa première édition, l'association Les Belles Mécaniques en Bourbonnais organise Cusset Historique pour une deuxième fois, les samedis 20 et dimanche 21 juin, sur la côte des Justices. Pour cette édition 2026, près d'une centaine de motos et sidecars historiques datant de toutes nos années à partir de 1910 sont attendus au départ. Les véhicules anciens, illustrant 60 ans d'évolution technique, seront présentés au Village Expo du stade Jean Moulin de 14h à 18h samedi 20 juin, aux côtés des stands des assos, partenaires et des exposants. Dimanche 21 sera consacré à la montée de la côte des Justices. Toutes les 20 secondes, une moto s'élancera à l'assaut des 2500 mètres du parcours. Vous pouvez vous renseigner au 06 72 80 81 02. Dimanche 21 juin, rendez-vous du côté Le Solange à Charmeil, où Lionel et ses karaokuiz vous attendent pour cette fois-ci un DJ set plus un karaoké dansant et barbecue. Renseignements au 04 70 32 35 57. Clôturons cet agenda avec une fête médiévale fantastique, Terre et Légende, qui aura lieu entre Ris et Mariolles à l'étang Arverne d'Amona. 50 exposants, spectacles de feu, équestres et cascades, animations musicales, tir à l'arc, balade à cheval, restauration sur place. Programmes et informations sur le Facebook ou l'Instagram de l'association. Il vous suffit de taper Terre et légende. Pour ma part, je vous retrouverai sur la fête de la musique du 21 juin, organisée par la radio avec tous les bénévoles à Puy-Guillaume. Ce n'est pas le bon département, effectivement, ce n'est pas le Sud-Allier, mais on va bien s'amuser quand même, alors n'hésitez pas à nous rendre visite. Passez une excellente semaine en notre compagnie sur Variance FM et à très bientôt.
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2: Voici ma sélection télé pour ce lundi 15 juin avec ce soir sur TF1 le film Camping avec Franck Dubosc, Gérard Lanvin, Antoine Duléry, Mathilde Seigné et Claude Brasseur. Sur France 2, Meurtre au paradis, la série. Sur France 3, L'aile ou la cuisse, film de Claude Zidi avec Coluche et Louis de Funès. Sur M6, 20h50, le foot

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3: Bonsoir à tous, à la une de l'actualité. Le sommet du G7 débute aujourd'hui à Évian. Donald Trump est arrivé en Suisse avant de rejoindre Emmanuel Macron. Les dirigeants doivent notamment évoquer l'accord de paix annoncé entre Washington et Téhéran. Et le trafic reprend progressivement dans le détroit d'Ormuz. Donald Trump affirme que plusieurs navires, dont des pétroliers, ont déjà quitté la zone. Emmanuel Macron espère désormais une baisse des prix des carburants dans les prochaines semaines. Et malgré cette baisse, le gouvernement confirme le maintien des aides exceptionnelles destinées aux gros rouleurs précaires. Environ 700 000 automobilistes sont concernés. Les conclusions de l'enquête administrative sur l'affaire Liana seront rendues le 22 juin prochain. Cette enquête doit déterminer s'il y a eu des dysfonctionnements dans le traitement des plaintes et signalements visant Jérôme Barella avant le meurtre de la collégienne de 11 ans. Les inspections de la justice, de la gendarmerie et de l'éducation nationale sont mobilisées. L'épreuve de philosophie est terminée. Les élèves de terminale de la voie générale ont eu le choix ce matin entre deux dissertations, l'une sur la parole, l'autre sur le bonheur. À la sortie des salles d'examen, certains se disent soulagés, d'autres plus mitigés.
4: Moi, franchement, ça s'est bien passé parce que je suis tombée sur une notion que j'aimais bien, sur le langage. Donc, j'ai pu un peu réfléchir. Enfin, franchement, pour moi, c'était logique. Demain, j'ai économie, donc je pense que ça va aller.
5: Alors, je m'attendais pas à grand-chose. Je pensais plus dur, mais en vrai, ça va. Mais j'avais pas trop révisé non plus, donc en vrai, il n'y avait pas grand-chose à s'attendre. Quoi.
6: Je pensais que ça allait être bien pire. C'était plutôt long.
4: Moi, franchement, je le sens. Enfin, ça va, je me sens bien. Parce qu'en plus, c'est fini. Du coup, vu qu'on attendait ça depuis longtemps et tout, enfin voilà, qu'on était un petit peu stressés. Voilà, moi, je suis contente que ce soit fini. Enfin, j'ai maths et physique, donc voilà, j'ai bien révisé les maths, bien révisé la physique, donc franchement, ça va.
3: Reportage de Mylène Desbacs. Les écrits du baccalauréat se poursuivent jusqu'au 18 juin. Dès demain, les candidats de la voie générale enchaîneront avec les épreuves de spécialité avec un coefficient 16 pour chacune. Le Royaume-Uni veut interdire les réseaux sociaux aux moins de 16 ans. Le Premier ministre britannique, Keir Starmer, annonce vouloir faire adopter une loi avant Noël pour une entrée en vigueur dès le printemps prochain. Une mesure destinée à lutter contre le harcèlement en ligne et les effets négatifs des plateformes sur les adolescents. Un projet similaire est actuellement étudié en France pour les moins de 15 ans. Enfin, Muse est de retour en France. Le groupe britannique annonce un concert à Paris en novembre et deux autres à Montpellier en décembre prochain. C'est à l'occasion de la sortie de son nouvel album dans 10 jours. Voilà pour l'actualité. Bonne fin de journée à tous.
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1: Eh bien, bonjour à toutes et bonjour à tous, bienvenue dans cette Minute Jeu. Alors aujourd'hui, je vais vous présenter Quirkle. Quirkle, bah, c'est pas un jeu récent, mais je voulais vous le remettre en avant. Quirkle de 2 à 4 joueurs à partir de 6 ans pour des parties d'environ 30 minutes. Nous sommes dans l'esprit d'un domino revisité où nous allons jouer avec les symboles et les couleurs. Au début de la partie, nous allons piocher 6 tuiles au hasard que nous allons placer devant nous pour que les autres joueurs ne les voient pas. Donc on est vraiment dans cet esprit départ de domino. À mon tour de jeu, je vais devoir poser une de mes tuiles à la suite des tuiles déjà posées sur la table, soit par le symbole, soit par la couleur. Il existe 6 couleurs et 6 symboles différents. Si je pose un symbole identique à un autre symbole déjà posé, il faut que les couleurs soient différentes. Si je pose une couleur identique à une couleur déjà posée, il faut que ce soit le symbole qui soit différent. Et évidemment, si je ne peux pas jouer, je pioche une nouvelle tuile, ce qui me prolonge ma durée de jeu. Dès qu'un joueur a posé sa dernière tuile dans la construction commune, la partie s'arrête et c'est gagné pour ce joueur. Voilà, j'espère que ça vous aura donné envie de redécouvrir ou découvrir Quirkle. Si vous cherchez à l'acquérir, vous pouvez le retrouver à la source au jeu, 2 bis rue Maréchal Foch à Vichy. Merci à vous et à bientôt pour une Minute Jeu.

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1: Bonjour à tous et bienvenue dans votre agenda sud-allier. Commençons cet agenda avec le salon dynamique senior qui va se dérouler de jeudi 18 à vendredi 19 juin de 10h à 18h, salle des fêtes de Vichy. Un salon dédié aux seniors et à leurs aidants. Seront présents de nombreux professionnels, 34 exposants, tels que des mutuelles, des voyages, des agences immobilières, des aménagements intérieurs, les thermes et bien d'autres. Renseignements auprès de Vichy Destination. Lionel et ses karaokuiz vous attendent vendredi 19 juin. Un karaoké dansant vous est proposé à l'aubergine de Vichy, 06 66 48 01 50 pour tout renseignement. Pour ceux qui auraient envie de danser, rendez-vous au Baltrade de fin d'année au kiosque de la source de l'hôpital à Vichy, vendredi 19 juin à partir de 19h30. Tous les élèves du département de musique traditionnelle du conservatoire de Vichy Communauté se retrouveront pour vous faire danser scottish, bourrée et valse. Ouverture du bal à partir de 19h30. Renseignements au 04 63 64 71 80. Toujours pour les plus mélomanes d'entre vous, retrouvez un concert de l'harmonie La Semeuse à Cusset, à la Tour Prisonnière. À l'aube de l'été, venez vibrer au rythme de l'harmonie dans un décor historique unique, un cadre d'exception, une acoustique rare, une énergie contagieuse, le tout pour un concert qui aura lieu vendredi 19 juin à partir de 20h30. Entrée libre. Renseignements au 04 70 96 29 17. Toujours à Cusset, mais cette fois-ci pour nos sportifs, le rallye pédestre historique vous est proposé samedi 20 juin à partir de 14h. Départ à la tour prisonnière et visite des tours prisonnières et des souterrains. Entrée libre, l'association des Amis du Vieux Cusset organise un rallye surprise pédestre à caractère historique. Ce rallye a pour but de faire connaître l'histoire plus ou moins récente de Cusset et ses alentours. Une ambiance convivial en mêlant jeu, recherche et marche à pied. Pas besoin d'être trop sportif quand même. Vous pouvez vous renseigner au 06 88 76 27 00. Du côté de Mariolles, samedi 20 juin, la fête va battre son plein de 10h jusqu'au bout de la nuit. Retrouvez de 10h à 17h un salon bien-être à la salle polyvalente. À partir de 14h, un marché artisanal, parc de la salle polyvalente. Et à 19h, en avant la musique, avec un bal en plein air et un DJ pour animer le tout. Restauration sur place possible, renseignements au 06 33 70 00 51. Pour les amateurs de moteurs et de véhicules à deux roues, dirais-je, eh bien, je vous donne rendez-vous cette fois à Cusset Historique hashtag 2. Et oui, la deuxième saison arrive. Suite au succès de sa première édition, l'association Les Belles Mécaniques en Bourbonnais organise Cusset Historique pour une deuxième fois, les samedis 20 et dimanche 21 juin, sur la côte des Justices. Pour cette édition 2026, près d'une centaine de motos et sidecars historiques datant de toutes nos années à partir de 1910 sont attendus au départ. Les véhicules anciens, illustrant 60 ans d'évolution technique, seront présentés au Village Expo du stade Jean Moulin de 14h à 18h samedi 20 juin, aux côtés des stands des assos, partenaires et des exposants. Dimanche 21 sera consacré à la montée de la côte des Justices. Toutes les 20 secondes, une moto s'élancera à l'assaut des 2500 mètres du parcours. Vous pouvez vous renseigner au 06 72 80 81 02. Dimanche 21 juin, rendez-vous du côté Le Solange à Charmeil, où Lionel et ses karaokuiz vous attendent pour cette fois-ci un DJ set plus un karaoké dansant et barbecue. Renseignements au 04 70 32 35 57. Clôturons cet agenda avec une fête médiévale fantastique, Terre et Légende, qui aura lieu entre Ris et Mariolles à l'étang Arverne d'Amona. 50 exposants, spectacles de feu, équestres et cascades, animations musicales, tirs à l'arc, balade à cheval, restauration sur place. Programmes et informations sur le Facebook ou l'Instagram de l'association. Il vous suffit de taper Terre et Légende. Pour ma part, je vous retrouverai sur la fête de la musique du 21 juin, organisée par la radio avec tous les bénévoles à Puy-Guillaume. Ce n'est pas le bon département, effectivement, ce n'est pas le Sud-Allier, mais on va bien s'amuser quand même, alors n'hésitez pas à nous rendre visite. Passez une excellente semaine en notre compagnie sur Variance FM et à très bientôt.

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2: Voici ma sélection télé pour ce lundi 15 juin avec ce soir sur TF1 le film Camping avec Franck Dubosc, Gérard Lanvin, Antoine Duléry, Mathilde Seigné et Claude Brasseur. Sur France 2, Meurtre au paradis, la série. Sur France 3, L'aile ou la cuisse, film de Claude Zidi avec Coluche et Louis de Funès. Sur M6, 20h50, le foot, la coupe.

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2: Bonsoir à tous, à la une de l'actualité. Le sommet du G7 débute aujourd'hui à Évian. Donald Trump est arrivé en Suisse avant de rejoindre Emmanuel Macron. Les dirigeants doivent notamment évoquer l'accord de paix annoncé entre Washington et Téhéran. Et le trafic reprend progressivement dans le détroit d'Ormuz. Donald Trump affirme que plusieurs navires, dont des pétroliers, ont déjà quitté la zone. Emmanuel Macron espère désormais une baisse des prix des carburants dans les prochaines semaines. Et malgré cette baisse, le gouvernement confirme le maintien des aides exceptionnelles destinées aux gros rouleurs précaires. Environ 700 000 automobilistes sont concernés. Les conclusions de l'enquête administrative sur l'affaire Liana seront rendues le 22 juin prochain. Cette enquête doit déterminer s'il y a eu des dysfonctionnements dans le traitement des plaintes et signalements visant Jérôme Barella avant le meurtre de la collégienne de 11 ans. Les inspections de la justice, de la gendarmerie et de l'éducation nationale sont mobilisées. L'épreuve de philosophie est terminée. Les élèves de terminale de la voie générale ont eu le choix ce matin entre deux dissertations, l'une sur la parole, l'autre sur le bonheur. À la sortie des salles d'examen, certains se disent soulagés, d'autres plus mitigés.
3: Moi, franchement, ça s'est bien passé parce que je suis tombée sur une notion que j'aimais bien, sur le langage. Donc, j'ai pu un peu réfléchir. Enfin, franchement, pour moi, c'était logique. Demain, j'ai économie, donc je pense que ça va aller.
4: Alors, je m'attendais pas à grand-chose. Je pensais plus dur, mais en vrai, ça va. Mais j'avais pas trop révisé non plus, donc en vrai, il n'y avait pas grand-chose à s'attendre. Quoi.
5: Je pensais que ça allait être bien pire. C'était plutôt long.
6: Moi, franchement, je le sens. Enfin, ça va, je me sens bien. Parce qu'en plus, c'est fini. Du coup, vu qu'on attendait ça depuis longtemps et tout, enfin voilà, qu'on était un petit peu stressé. Voilà, moi, je suis contente que ce soit fini. Enfin, j'ai maths et physique, donc voilà, j'ai bien révisé les maths, bien révisé la physique, donc franchement, ça va.
2: Un reportage de Mylène Desbac. Les écrits du baccalauréat se poursuivent jusqu'au 18 juin. Dès demain, les candidats de la voie générale enchaîneront avec les épreuves de spécialité, avec un coefficient 16 pour chacune. Le Royaume-Uni veut interdire les réseaux sociaux aux moins de 16 ans. Le Premier ministre britannique, Keir Starmer, annonce vouloir faire adopter une loi avant Noël pour une entrée en vigueur dès le printemps prochain. Une mesure destinée à lutter contre le harcèlement en ligne et les effets négatifs des plateformes sur les adolescents. Un projet similaire est actuellement étudié en France pour les moins de 15 ans. Enfin, Muse est de retour en France. Le groupe britannique annonce un concert à Paris en novembre et deux autres à Montpellier en décembre prochain. C'est à l'occasion de la sortie de son nouvel album dans 10 jours. Voilà pour l'actualité. Bonne fin de journée à tous.

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1: Eh bien, bonjour à toutes et bonjour à tous, bienvenue dans cette Minute Jeu. Alors aujourd'hui, je vais vous présenter Quirkle. Quirkle, bah, c'est pas un jeu récent, mais je voulais vous le remettre en avant. Quirkle de 2 à 4 joueurs à partir de 6 ans pour des parties d'environ 30 minutes. Nous sommes dans l'esprit d'un domino revisité où nous allons jouer avec les symboles et les couleurs. Au début de la partie, nous allons piocher 6 tuiles au hasard que nous allons placer devant nous pour que les autres joueurs ne les voient pas. Donc on est vraiment dans cet esprit départ de domino. À mon tour de jeu, je vais devoir poser une de mes tuiles à la suite des tuiles déjà posées sur la table, soit par le symbole, soit par la couleur. Il existe 6 couleurs et 6 symboles différents. Si je pose un symbole identique à un autre symbole déjà posé, il faut que les couleurs soient différentes. Si je pose une couleur identique à une couleur déjà posée, il faut que ce soit le symbole qui soit différent. Et évidemment, si je ne peux pas jouer, je pioche une nouvelle tuile, ce qui me prolonge ma durée de jeu. Dès qu'un joueur a posé sa dernière tuile dans la construction commune, la partie s'arrête et c'est gagné pour ce joueur. Voilà, j'espère que ça vous aura donné envie de redécouvrir ou découvrir Quirkle. Si vous cherchez à l'acquérir, vous pouvez le retrouver à la source au jeu, 2 bis rue Maréchal Foch à Vichy. Merci à vous et à bientôt pour une Minute Jeu.

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1: Bonjour à tous et bienvenue dans votre agenda sud-allier. Commençons cet agenda avec le Salon Dynamique Senior qui va se dérouler de jeudi 18 à vendredi 19 juin de 10h à 18h, salle des fêtes de Vichy. Un salon dédié aux seniors et à leurs aidants. Seront présents de nombreux professionnels, 34 exposants, tels que des mutuelles, des voyages, des agences immobilières, des aménagements intérieurs, les thermes et bien d'autres. Renseignements auprès de Vichy Destination. Lionel et ses karaokuiz vous attendent vendredi 19 juin. Un karaoké dansant vous est proposé à l'Aubergine de Vichy, 06 66 48 01 50 pour tout renseignement. Pour ceux qui auraient envie de danser, rendez-vous au Baltrade de fin d'année au kiosque de la source de l'hôpital à Vichy, vendredi 19 juin à partir de 19h30. Tous les élèves du département de musique traditionnelle du conservatoire de Vichy Communauté se retrouveront pour vous faire danser scottish, bourré et valse. Ouverture du bal à partir de 19h30. Renseignements au 04 63 64 71 82. Toujours pour les plus mélomanes d'entre vous, retrouvez un concert de l'harmonie La Semeuse à Cusset, à la Tour Prisonnière. À l'aube de l'été, venez vibrer au rythme de l'harmonie dans un décor historique unique, un cadre d'exception, une acoustique rare, une énergie contagieuse, le tout pour un concert qui aura lieu vendredi 19 juin à partir de 20h30. Entrée libre. Renseignements au 04 70 96 29 17. Toujours à Cusset, mais cette fois-ci pour nos sportifs, le rallye pédestre historique vous est proposé samedi 20 juin à partir de 14h. Départ à la Tour Prisonnière et visite des tours prisonnières et des souterrains. Entrée libre, l'association des Amis du Vieux Cusset organise un rallye surprise pédestre à caractère historique. Ce rallye a pour but de faire connaître l'histoire plus ou moins récente de Cusset et ses alentours. Une ambiance convivial en mêlant jeu, recherche et marche à pied. Pas besoin d'être trop sportif quand même. Vous pouvez vous renseigner au 06 88 76 27 00. Du côté de Mariolles, samedi 20 juin, la fête va battre son plein de 10h jusqu'au bout de la nuit. Retrouvez de 10h à 17h un salon bien-être à la salle polyvalente. À partir de 14h, un marché artisanal, parc de la salle polyvalente. Et à 19h, en avant la musique, avec un bal en plein air et un DJ pour animer le tout. Restauration sur place possible, renseignements au 06 33 70 00 51. Pour les amateurs de moteurs et de véhicules à deux roues, dirais-je, eh bien, je vous donne rendez-vous cette fois à Cusset Historique hashtag 2. Et oui, la deuxième saison arrive. Suite au succès de sa première édition, l'association Les Belles Mécaniques en Bourbonnais organise Cusset Historique pour une deuxième fois, les samedis 20 et dimanche 21 juin, sur la côte des Justices. Pour cette édition 2026, près d'une centaine de motos et sidecars historiques datant de toutes nos années à partir de 1910 sont attendus au départ. Les véhicules anciens, illustrant 60 ans d'évolution technique, seront présentés au Village Expo du stade Jean Moulin de 14h à 18h samedi 20 juin, aux côtés des stands des assos, partenaires et des exposants. Dimanche 21 sera consacré à la montée de la côte des Justices. Toutes les 20 secondes, une moto s'élancera à l'assaut des 2500 mètres du parcours. Vous pouvez vous renseigner au 06 72 80 81 02. Dimanche 21 juin, rendez-vous du côté Le Solange à Charmeil, où Lionel et ses karaokuiz vous attendent pour cette fois-ci un DJ set plus un karaoké dansant et barbecue. Renseignements au 04 70 32 35 57. Clôturons cet agenda avec une fête médiévale fantastique, Terre et Légende, qui aura lieu entre Rhys et Mariolles à l'étang Arverne d'Amona. 50 exposants, spectacles de feu, équestres et cascades, animations musicales, tir à l'arc, balade à cheval, restauration sur place. Programmes et informations sur le Facebook ou l'Instagram de l'association. Il vous suffit de taper Terre et Légende. Pour ma part, je vous retrouverai sur la fête de la musique du 21 juin, organisée par la radio avec tous les bénévoles à Puy-Guillaume. Ce n'est pas le bon département, effectivement, ce n'est pas le Sud-Allier, mais on va bien s'amuser quand même, alors n'hésitez pas à nous rendre visite. Passez une excellente semaine en notre compagnie sur Variance FM et à très bientôt.
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2: Bonsoir à tous, à la une de l'actualité. Le sommet du G7 débute aujourd'hui à Évian. Donald Trump est arrivé en Suisse avant de rejoindre Emmanuel Macron. Les dirigeants doivent notamment évoquer l'accord de paix annoncé entre Washington et Téhéran. Et le trafic reprend progressivement dans le détroit d'Ormuz. Donald Trump affirme que plusieurs navires, dont des pétroliers, ont déjà quitté la zone. Emmanuel Macron espère désormais une baisse des prix des carburants dans les prochaines semaines. Et malgré cette baisse, le gouvernement confirme le maintien des aides exceptionnelles destinées aux gros rouleurs précaires. Environ 700 000 automobilistes sont concernés. Les conclusions de l'enquête administrative sur l'affaire Liana seront rendues le 22 juin prochain. Cette enquête doit déterminer s'il y a eu des dysfonctionnements dans le traitement des plaintes et signalements visant Jérôme Barella avant le meurtre de la collégienne de 11 ans. Les inspections de la justice, de la gendarmerie et de l'éducation nationale sont mobilisées. L'épreuve de philosophie est terminée. Les élèves de terminale de la voie générale ont eu le choix ce matin entre deux dissertations, l'une sur la parole, l'autre sur le bonheur. À la sortie des salles d'examen, certains se disent soulagés, d'autres plus mitigés.
3: Moi, franchement, ça s'est bien passé parce que je suis tombée sur une notion que j'aimais bien, sur le langage. Donc j'ai pu un peu réfléchir. Franchement, pour moi, c'était logique. Demain, j'ai économie, donc je pense que ça va aller.
4: Alors, je ne m'attendais pas à grand-chose. Je pensais plus dur, mais en vrai, ça va. Mais j'avais pas de réviser non plus, donc en vrai, il n'y avait pas grand-chose à s'attendre. Quoi.
5: Je pensais que ça allait être bien pire. C'était plutôt long.
3: Moi, franchement, je le sens. Enfin, ça va, je me sens bien. Parce qu'en plus, c'est fini. Du coup, vu qu'on attendait ça depuis longtemps et tout, enfin voilà, qu'on était un petit peu stressés. Voilà, moi, je suis contente que ce soit fini. Enfin, j'ai maths et physique. Donc voilà, j'ai bien révisé les maths, bien révisé la physique. Donc, franchement, ça va.
2: Un reportage de Mylène Desbacs. Les écrits du baccalauréat se poursuivent jusqu'au 18 juin. Dès demain, les candidats de la voie générale enchaîneront avec les épreuves de spécialité, avec un coefficient 16 pour chacune. Le Royaume-Uni veut interdire les réseaux sociaux aux moins de 16 ans. Le Premier ministre britannique, Keir Starmer, annonce vouloir faire adopter une loi avant Noël pour une entrée en vigueur dès le printemps prochain. Une mesure destinée à lutter contre le harcèlement en ligne et les effets négatifs des plateformes sur les adolescents. Un projet similaire est actuellement étudié en France pour les moins de 15 ans. Enfin, Muse est de retour en France. Le groupe britannique annonce un concert à Paris en novembre et deux autres à Montpellier en décembre prochain. C'est à l'occasion de la sortie de son nouvel album dans 10 jours. Voilà pour l'actualité. Bonne fin de journée à tous.

Chers amis, auditrices, auditeurs, bonsoir. Bienvenue dans votre émission de dédicace. Comme le dit si bien le générique, l'équipe est au complet, puisque ce soir, nous avons Nadine au standard et Annie à la technique. Nous nous retrouvons sous une chaleur qui ne faiblit pas, bien au contraire, puisqu'elle va aller crescendo jusqu'à dimanche, jour de la fête de la musique et de l'été, puisque normalement c'est l'été, le 21 juin aussi. Puisque nous parlons chaleur, alors rafraîchissez-vous si vous pouvez et laissez-nous vos dédicaces pour ceux que vous aimez. Nous sommes ensemble jusqu'à 22h pour des moments tendres, joyeux et un peu rock'n'roll, hein, pourquoi pas. Nous allons commencer comme chaque soir par l'éphéméride. Nous sommes donc aujourd'hui le lundi 15 juin, 166e jour de l'année. Et nous fêtons les Germaines. Alors nous, à la radio, nous avons une fidèle auditrice qui se prénomme Germaine. Donc nous lui souhaitons une bonne fête. Les personnalités qui sont nées un 15 juin. En 1960, nous avons Michèle Larocque, actrice qui fête aujourd'hui ses 66 ans. Il y a Jean-Jacques Bourdin, mais lui c'est un peu plus tard puisqu'il est né en 1949. 77 ans, c'est un journaliste. En 1946, nous avons Brigitte Fosset, que tout le monde connaît aussi, qui fête ses 80 ans aujourd'hui. Demis Roussos, qui est né en 1946, mais qui, hélas, est décédé le 25 janvier 2015 à l'âge de 68 ans. C'est un chanteur grec, mais qui chantait en français, en grec et en français, les deux. Et puis, bien sûr, que tout le monde sait, Johnny Hallyday, qui était né le 15 juin 1943, qui est décédé à l'âge de 74 ans, le 5 décembre 2017. Claude Brasseur, qui était né en 1936 et qui est décédé à l'âge de 84 ans, le 22 décembre 2020. Et Guy Bedos, en 1934, il est décédé à l'âge de 85 ans, le 28 mai 2020. Et on peut dire aussi Franck Michael, chanteur belge, qui est décédé à l'âge de 79 ans la semaine dernière. Les deux événements que j'ai retenus, c'est le 15 juin 1969, Georges Pompidou qui est élu 19e président de la République française. Et le 15 juin 1996, on a le décès de la grande actrice de jazz Ella Fitzgerald à l'âge de 78 ans. Les dictons du jour. Jeune et vieux remous ne quitte plus le bois à Saint-Bernard. À la Sainte-Germaine, plante les laitues romaines. Soleil à la Sainte-Germaine, beau temps pour toute la semaine. La citation du jour. Ce n'est pas le difficile, c'est le beau que je cherche. C'est de Fénelon. Et le proverbe, de grand vent, petite pluie. Voilà, pour ce qui concernait l'éphéméride, les trois morceaux que j'ai sélectionnés ce soir et que j'espère vous plairont. Alors, il y a Zerba, tomber la chemise, comme il fait super chaud ici dans le studio. C'est pour nous un petit peu. Johnny Hallyday, bon, c'est pour un hommage à Johnny Hallyday, comme c'était son anniversaire aujourd'hui, normalement. Pour moi, la vie va commencer. Et pour terminer, André Rock, allongé sous les palmiers. Ça, c'est pour les prochaines vacances. Voilà. Pendant ce temps, vous pouvez appeler Nadine au 04 73 94 18 05. À tout de suite.

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1: Bien. Vous venez donc d'écouter Zelba tomber la chemise, puis c'était Johnny Hallyday, pour moi la vie va commencer, pour terminer André Rock allongé sous les palmiers. Il est 20h16 à la pendule de Variance FM et nous allons donc commencer les dédicaces de cette soirée. La première nous vient de José de la Plaine qui souhaite écouter Jérôme Robert, La valse des amours. C'est pour Maria, ses enfants, sa cousine Éléonore et Denis, Joël et Daniel de Sébaza, Pierrette de Saint-André-le-Coq et bien sûr toute l'équipe de Variance FM.
2: Voici une très jolie valse qui s'appelle La valse des amours. On y va les valseurs ?

Donc, non, nous n'avons pas valsé avec Nadine parce que nous avons 30 dans le studio, il fait trop chaud. Mais Jérôme Robert, la valse des amours, c'est sûr que c'est une belle valse. C'était de la part de José de la Plaine pour marier à ses enfants, sa cousine Éléonore et Denis, Joël et Daniel de Sébaza, Pierrette de Saint-André-le-Coq et toute l'équipe de Variance FM. Un grand merci José de la Plaine pour cette belle valse. On vous souhaite une excellente soirée à notre écoute. On vous embrasse et on vous dit à demain. Nous poursuivons avec Annie Cordy, Senorita Raspa. C'est pour un fidèle auditeur de Vichy, pour son plaisir, sa famille, ses amis et toute l'équipe de Variance FM.

Eh bien, elle est entraînante, notre Annie Cordy. C'était Senorita Raspa. C'était pour un fidèle auditeur de Vichy, pour son plaisir, pour sa famille, ses amis et toute l'équipe de Variance FM. Eh bien, cher fidèle auditeur de Vichy, passez une bonne soirée, tout en détente. Et on vous retrouve demain soir pour une autre dédicace. Nous enchaînons avec une dédicace qui nous vient de la part de Christiane et Jean pour leur plaisir. C'est Enrico Macias, mon cœur d'attache. C'est également pour leurs amis Christine et Jean-François, pour la sympathique équipe du Cabanon et pour toute l'équipe de Variance FM.

Enrico Macias, mon cœur d'attache. C'était une dédicace demandée par Christiane et Jean pour leur plaisir, pour leurs amis Christine et Jean-François, pour la sympathique équipe du Cabanon et pour toute l'équipe de Variance FM. Merci Christiane et Jean pour cette dédicace. On vous souhaite une douce soirée à notre écoute. On vous embrasse ainsi que vos amis et on vous dit à demain pour une autre dédicace. Nous enchaînons avec... alors, Georges et Edith, d'habitude, vous donnez les bons titres, les bons accordéonistes, mais là, j'ai un souci. J'ai pas trouvé Jean Ségurel pour Fleurs des Montagnes, mais Bernard Marly. Alors donc, c'est de la part de Georges et Edith Deschamps pour leur plaisir et pour la sympathique équipe de Variance FM.

Bernard Marly, Fleurs des Montagnes. C'était de la part de Georges et Edith Deschamps pour leur plaisir et pour la sympathique équipe de Variance FM. Bon début de soirée à vous, Georges et Edith Deschamps. On vous embrasse et on vous dit à demain pour une dédicace. Nous allons écouter maintenant un medley de Franck Michael. C'est de la part de Christian de Saint-Bonnet-Prérion pour son plaisir, ses enfants, ses petits-enfants, sa sœur Marie-Pierre, Bernadette, pour la sympathique équipe du Cabanon et tous les bénévoles de Variance FM.

0: Ça c'est pour vous, maman.
1: Franck Michael, c'était un medley de ce chanteur belge qui nous a quittés la semaine dernière. C'était de la part de Christian de Saint-Bonnet-Prairion pour son plaisir, ses enfants, ses petits-enfants, sa sœur Marie-Pierre, Bernadette, pour la sympathique équipe du Cabanon et tous les bénévoles de Variance FM. Un grand merci Christian de Saint-Bonnet d'avoir partagé ce petit moment avec nous. On vous souhaite une agréable soirée et on vous dit à demain. Nous poursuivons avec Nadège Gravière et Maxime Déricot, Parasol et Paréo. On en a bien besoin tous avec la chaleur en ce moment. C'est de la part de Raymond de Tourzel pour son plaisir, pour Simone et Paul d'Ozolette, pour Simone de Ronzière, pour Guy, le taxi d'histoire, pour Raymond de Soligna, pour Nicole et Raymond de Lezou, pour le club de l'amitié de Meillot et ses environs, pour le fidèle auditeur d'EDA, pour toute l'équipe de Variance FM.

Nanège Gravière et Maxime Déricot, Parasol et Pareo, il faudrait dire éventail, parce que nous, à la radio, avec Nadine, nous avons des éventails. Cette dédicace était de la part de Raymond de Tourzel. C'était pour son plaisir, pour Simone et Paul d'Ozolette, pour Simone de Ronzière, pour Guy Le Taxi d'Histoire, pour Raymond de Soligna, pour Nicole et Raymond de Lezou, pour le club de l'amitié de Meillot et ses environs, pour le fidèle auditeur d'EDA et pour toute l'équipe de Variance FM. Un grand merci Raymond de Tourzel pour cette chanson rafraîchissante. On vous fait de grosses bises, bonne soirée et à demain. Nous allons maintenant marcher seuls. C'est de Jean-Jacques Goldman, c'est de la part d'Henri pour son plaisir, pour la sympathique équipe du Cabanon du Soir et tous les bénévoles de Variance FM.

Jean-Jacques Goldman, je marche seul. C'est de la part d'Henri pour son plaisir et pour la sympathique équipe du Cabanon du Soir et tous les bénévoles de Variance FM. Gros bisous, Henri. Merci pour la dédicace. Mais là, en ce moment, il faut marcher le matin de bonne heure ou le soir tard si nous voulons pas, ne pas avoir trop chaud. Maintenant, ben on va baisser le store. C'est pour Josette et son mari. Et c'est Jean-Désiré Bailly, et c'est pour la sympathique équipe de Variance FM.

Baisse donc le store, Jean-Désiré Bailly. C'était de la part de Josette pour son mari et pour la sympathique équipe de Variance FM. Merci beaucoup, Josette, pour cette dédicace. On vous embrasse ainsi que votre mari. On vous souhaite une douce soirée à notre écoute et on vous dit à demain. Nous allons maintenant avec Jeannette qui souhaite écouter Colombe, les Joyeux Limousins. C'est pour son plaisir. Pour Kiki avec de grosses bises, pour Raymond de Combronde, pour la sympathique équipe du Cabanon du Soir, pour votre dévouement et votre gentillesse, et pour tous les bénévoles de Variance FM.

0: Voilà, c'était les Joyeux Limousins, Colombe, chanson chantée par notre ami Loulou de Variance FM. C'était de la part de Jeannette, pour son plaisir, pour Kiki avec de grosses bises, pour Raymond de Combronde, pour la sympathique équipe du Cabanon du Soir, pour votre dévouement et votre gentillesse, et pour tous les bénévoles de Variance FM. Merci beaucoup, Jeannette, pour cette belle attention. On vous fait de grosses bises, excellente soirée, et à demain pour une autre dédicace. Nous enchaînons avec une dédicace qui nous vient de la part de Christian. Nous allons écouter Franck Michael, « Toutes les femmes sont belles ». C'est pour ses parents Yvette et Fernand, pour William, Kevin, Marie-Lou, Virginie et Frédéric, leurs enfants et toute l'équipe de Variance FM.
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1: 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Franck Michael, c'était de la part de Christian pour ses parents. Pour Yvette et Fernand, pour William, Kevin, Marie-Lou, Virginie et Frédéric, leurs enfants et toute l'équipe de Variance FM. Merci beaucoup Christian pour cette belle dédicace. Excellente soirée à vous et à votre petite famille. Et à demain pour une autre dédicace. Et maintenant, nous retrouvons notre chère Émilienne de Sébaza. Qui souhaite écouter Dalida, je reviens te chercher. C'est pour son plaisir et pour toute l'équipe de Variance FM.

C'était donc Dalida, je reviens te chercher. C'était de la part d'Emilienne de Sebaza pour son plaisir et pour toute l'équipe de Variance FM. Un grand merci, Emilienne de Sebaza, pour cette chanson de Dalida que nous n'écoutons pas souvent. On vous fait de gros bisous. On vous souhaite une très bonne soirée à notre écoute et on vous dit à demain. Nous allons maintenant verser une larme, parce que c'est rien qu'une larme, Mike Brandt. C'est de la part d'Yvette de Maringue, pour son mari, en lui souhaitant un bon établissement, pour ses enfants, ses petits-enfants, ses arrière-petites-filles, pour l'équipe du Cabanon du Soir et pour tous les bénévoles de Variance FM, avec des bises à tous. Alors, chers amis, il est 21h04 à la pendule de Variance FM. Et je n'ai qu'une dédicace en avance. Alors, si vous pouviez appeler, ce serait bien gentil.

Mike Brandt, rien qu'une larme. C'était de la part d'Yvette de Maringue pour son mari. C'est un bon rétablissement pour ses enfants, ses petits-enfants, ses arrière-petites-filles, pour l'équipe du Cabanon du Soir et pour tous les bénévoles de Variance FM avec des bis à tous. Un grand merci Yvette de Maringue pour cette dédicace. On vous embrasse ainsi que toute votre petite famille. Excellente soirée et à demain. Comme je n'ai pas beaucoup de dédicaces, je vais vous donner quelques idées de sortie. Et pendant ce temps, chers amis auditrices et auditeurs, j'espère que vous serez nombreux à appeler Nadine, puisque nous finissons à 22h. Alors, ça serait quand même bien d'avoir d'autres dédicaces. Je vous en remercie à l'avance. Donc, les idées de sortie, vous avez des karaoké quiz, soirée animée par Lionel. Le mercredi 17 juin, vous avez un karaoké dansant au restaurant Le Marronnier à Bayet. Renseignements au 04 70 48 01 50. Vous avez également un karaoké dansant à l'Auberge Inn à Vichy le vendredi 19 juin. Le téléphone 06 66 48 01 50. Le 20 juin, vous avez un karaoké dansant au plan d'eau de Tréteau. Le dimanche 21 juin, vous avez un DJ. Alors, vous avez alors DJ 7 plus karaoké dansant et barbecue. Alors, ça s'appelle au Soulanges à Charmeil. Le téléphone 04 70 32 35 57. Le vendredi 26 juin à Puy-Guillaume de 17h à 22h, vous avez un marché nocturne avec des artisans et des créateurs régionaux. À Port de Charmeil, ça sera la 37e brocante et vide-grenier organisée par le comité du quartier Les Ailes le dimanche 5 juillet de 6h à 19h. Parking du stade d'Aragon à Vichy, 2 euros le mètre, minimum 5 mètres. Buvette et restauration sur place, stand de bouche refusé. Les réservations se font au 07 86 51 41 73. À Puy-Guillaume, 6 rue de Lâche et à Aubière, 33 rue des Varennes, vous avez les magasins Emmaüs qui font leur grande vente annuelle le samedi 27 juin de 8h30 à 12h30 et de 14h à 18h. Cette grande vente se fait également au magasin Fringale, 11 rue Gutenberg à Puy-Guillaume. C'est derrière l'atelier de Lâche. Les magasins bijoux seront également ouverts à Puy-Guillaume. Alors je rappelle, c'est le 27 juin. Et pour finir, nous vous rappelons que vous avez la fête de la musique le dimanche 21 juin à partir de 17h30, place Jean Jaurès à Puy-Guillaume. C'est le concert gratuit organisé par votre radio, Variance FM, avec Oiseau, Greg Jod, Kyoto Rose. Vous avez buvette, petite restauration. Et en cas de pluie, repli à la salle des fêtes, mais je crois que ça ne sera pas le cas, puisqu'ils annoncent 39 à 40 degrés. Il est 21h12 à la pendule de Variance FM. Nous reprenons nos dédicaces. Ce sera Frédéric François, à tous ceux qu'on aime, de la part de Ghislaine de Varennes, pour son plaisir, son mari, pour la sympathique équipe du Cabanon du Soir et tous les bénévoles de Variance FM.

0: Frédéric François, à tous ceux qu'on aime, c'était de la part de Ghislaine de Varennes, pour son plaisir, son mari, pour la sympathique équipe du Cabanon du Soir et tous les bénévoles de Variance FM. Un grand merci Ghislaine pour cette dédicace. On vous souhaite une agréable soirée à notre écoute. On vous embrasse et on vous dit à demain. Nous partons maintenant en Italie avec Claude Barzotti, le Rital. C'est de la part de Raymond de Combronde, pour son plaisir, pour Jeannette et Kiki de Grosse Bise, pour Irène, Joël, Thierry, Brigitte, pour Nadine et son mari, tous les amis, les auditeurs, pour les deux petites merveilles de ce soir et pour toute l'équipe de Variance FM, en souhaitant une bonne semaine à tous.
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Barzotti, le Rital. C'était de la part de Raymond de Combronde pour son plaisir, pour Jeannette et Kiki avec de grosses bises, pour Irène, Joël, Thierry, Brigitte, pour Nadine et son mari, pour tous les amis, les auditeurs, pour les deux petites merveilles de ce soir et pour toute l'équipe de Variance FM, en souhaitant une bonne semaine à tous. Merci beaucoup Raymond pour cette dédicace. On vous embrasse, on vous souhaite une agréable soirée, ainsi qu'à tous vos amis. Excellente soirée, oui. Et à demain. Nous allons écouter maintenant Michel Thor, J'aime. C'est de la part de Paul de Vic-le-Comte pour son plaisir et pour toute l'équipe de Variance FM.

Michel Thor, j'aime. C'était de la part de Paul de Vic-le-Comte pour son plaisir et pour toute l'équipe de Variance FM. Merci beaucoup, Paul de Vic-le-Comte, de votre appel. On vous souhaite une très bonne soirée à l'écoute des programmes de Variance FM. Et on vous dit à demain, pourquoi pas, pour une autre dédicace. Nous enchaînons avec Serge Lama, Souvenir, Attention, Danger. C'est de la part de Gérard de Berzet pour son plaisir et pour toute l'équipe de Variance FM.

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Serge Lama, souvenir, attention, danger. C'était de la part de Gérard de Berzet pour son plaisir et toute l'équipe de Variance FM. Merci Gérard de Berzet pour cette dédicace, pour votre fidélité. Très bonne soirée et à demain. Vous avez toutes nos amitiés. Franck Michael, le temps qu'il nous reste, c'est de la part d'André pour son épouse chérie Jacqueline. Pour tous les auditeurs et les bénévoles de cette belle radio, Variance FM.

Franck Michael, le temps qui nous reste, c'était de la part d'André pour son épouse chérie Jacqueline, pour tous les auditeurs et les bénévoles de cette belle radio Variance FM. Merci beaucoup André pour votre appel, pour votre gentillesse. On vous embrasse ainsi que votre chère épouse. On vous souhaite à tous les deux de passer une bonne soirée et on vous dit à demain, pourquoi pas, pour une autre dédicace. Nous allons écouter maintenant les Joyeux Limousins qui vont interpréter les Mouettes de Mykonos. C'est de la part de Paulette pour son plaisir, pour Nadine et son petit René, pour la sympathique équipe du Cabanon du Soir, pour toute sa famille, pour Marie-Jo et pour tous les bénévoles de cette belle radio, avec des bises à tous.

Voilà, c'était les joyeux Limousins, les mouettes de Mykonos. J'ai coupé parce que ça enchaînait sur une autre chanson. C'était de la part de Paulette pour son plaisir, pour Nadine et son petit René, pour la sympathique équipe du Cabanon du Soir, pour toute sa famille, pour Marie-Jo et pour tous les bénévoles de cette belle radio, avec des bis à tous. Merci beaucoup, Paulette, pour cette dédicace. On vous embrasse, on vous souhaite une très bonne soirée à notre écoute et on vous dit à demain. Nous retrouvons de nouveau Franck Michael, c'est Même s'il t'aime, c'est de la part de Christian pour ses parents, pour toute sa famille et pour les bénévoles de Variance FM.

Franck Michael. Oh, pardon. Franck Michael, même s'il t'aime, c'était de la part de Christian pour ses parents, pour sa famille et pour les bénévoles de Variance FM. Merci beaucoup, Christian, pour cette belle dédicace. On vous souhaite une bonne fin de soirée et on vous dit à demain. Nous enchaînons avec Michel Chevarin, Sifflé sur la colline. C'est de la part d'André de Saint-Mion pour son plaisir et pour Fernande à Issoire.

Michel Cheverin a sifflé sur la colline. C'était de la part d'André de Saint-Mion pour son plaisir et pour Fernande Aïssoir. Bah, André et Fernande, passez une très bonne soirée. On vous embrasse tous les deux et on vous dit à demain. Nous allons écouter la chanson du bonheur, mais ça ne sera pas José Pierre, mais Jean Bélisson. C'est de la part de Christiane pour son plaisir pour les danseurs des baladins à Roya et particulièrement pour le fidèle auditeur d'Eda et pour toute l'équipe de Variance FM.

Jean Bélisson, la chanson du bonheur, c'était de la part de Christiane pour son plaisir, pour les danseurs des Baladins Roya et particulièrement pour le fidèle auditeur d'EDA et pour toute l'équipe de Variance FM. Un grand merci Christiane pour cette dédicace. On vous souhaite une excellente soirée. On vous embrasse. Maintenant, c'est le fidèle auditeur d'EDA qui demande Demis Roussos, ainsi soit-il. C'est pour son plaisir, pour les charmantes danseuses des Baladins à Roya, pour la sympathique équipe du Cabanon du Soir, particulièrement pour Christiane, fidèle auditrice, et pour tous les bénévoles de Variance FM. Et un clin d'œil à Raymond.

Patrice Rousseau, ainsi soit-il. C'était de la part d'un fidèle auditeur d'EDA pour son plaisir, pour les charmantes danseuses des Baladins Roya, pour la sympathique équipe du Cabanon du Soir, particulièrement pour Christiane, fidèle auditrice, et pour tous les bénévoles de Variance FM, avec un clin d'œil à Raymond. Merci beaucoup, fidèle auditeur d'EDA, pour cette belle dédicace. On vous embrasse. On vous souhaite une bonne fin de soirée et on vous retrouve demain soir pour une autre dédicace. Et c'était la dernière dédicace de cette soirée. Nous allons maintenant retrouver sous peu Nadine pour les annonces des télé-ensembles.

0: pourrez faire ça avec plaisir. Je vous emmène donc à Courpières aux arcades de Barjavel, où le jeudi 18 juin, c'est dur à dire ça, 18 juin, tout à fait, il y aura donc un repas dansant à 12h animé par Damien Poyard, 38€ par personne, tout compris. Et vous avez la possibilité de venir au thé dansant à partir de 14h30 et l'entrée sera à 12€. Vendredi 19 juin, soirée SBKR, c'est-à-dire Kizomba, Bachata, Salsa et Rock, à partir de 21h. Une heure d'initiation de danse avec prof, suivie d'une soirée multidance, entrée gratuite. Et le dimanche 21 juin, thé dansant, fête de la musique, à partir de 14h30, animé par l'orchestre de Jean-Marc Delorme et la participation exceptionnelle de Jean-Pierre Coustex. Et l'entrée est à 12€. Et si vous avez des renseignements ou des réservations à faire, c'est au 06 08 24 96 79. Ou au 04 73 53 61 18. Également par mail arcadedebarjavel@gmail.com. À Puy-Guillaume, au dancing La Belle Époque, où vous pouvez venir danser tous les mercredis, vendredis, dimanches et jours fériés à partir de 15h. Mercredi 17 juin à La Belle Époque, de 15h à minuit, 10h de danse avec l'orchestre de Jean-Marc Delorme et Yannick Lébreau. Repas plus entrée au prix de 38€. Au repas, il vous sera servi rosette et jambon de pays, jarret à la bière, pommes dauphines cuites à l'ancienne, fromage Saint-Nectaire et Brie, tarte aux pommes, café et vin compris. Le vendredi 19 juin sera animé par Jean-Marc Delorme et n'oubliez pas le barbecue à la suite. Et le dimanche 21 juin, Jo Béatrice animera le thé dansant. Pour tout renseignement, vous appelez au 06 10 97 97 27. À Ravel, le dimanche 5 juillet, le club Vivre et Sourire organise sa kermesse annuelle à partir de 10h à la salle Matro. Exposition de travaux manuels avec ses nouveautés, vente de pâtisserie, tombola, enveloppe surprise, buvette. À partir de 12h30, repas dansant, paella. Et l'après-midi sera animé par un orchestre. Ambiance et bonne humeur assurée. Inscription au 04 73 68 48 59 ou au 04 73 36 51 24. Également au 04 73 68 90 34. Et bien voilà, si vous avez des petites annonces à nous faire parfvenir, vous pouvez nous les envoyer à Variance FM, 17 avenue Anatole France, 63 290 Puy-Guillaume. Ou vous pouvez nous le faire également par mail à contact@variancefm.com. Et bien voilà, chères auditrices et chers auditeurs, je vous souhaite à tous une très douce nuit. Merci pour vos appels. Et je vous donne rendez-vous, moi, pour ma part, à demain, en compagnie de Karine. Et Annie va bien sûr, comme tous les lundis soirs, fermer les portes du cabanon.
1: Merci beaucoup, Nadine, pour toutes ces informations. Oui, je vais fermer les portes du cabanon. Je vais également remercier toutes les auditrices et tous les auditeurs qui ont bien voulu nous appeler ce soir. Alors, en ce qui me concerne, je ne les retrouverai que lundi prochain. Excellente soirée à vous tous, portez-vous bien et à bientôt donc.

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0: Vive la Java, les petits gars.
1: Mesdames, vous devrez embrasser l'accordéoniste.
0: Ah bon?
1: Tout à l'heure, à la fin.
0: C'était pas prévu, ça.
1: Vous n'oublierez pas.
0: Ok, ça marche.